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1: Bonsoir. En 2009, l'année dernière, les gardes-côtes algériens et espagnols ont intercepté plus d'un millier de personnes et repêché près de 900 corps, en majorité des hommes entre 20 et 30 ans. Combien sont partis? Combien ont disparu? Ces chiffres n'existent pas. Seule certitude, ils sont en augmentation constante depuis 2005, année à laquelle cette immigration clandestine a pris de l'ampleur en Algérie. Le voyage est tout à fait réalisable pour qui s'organise un peu, vend sa voiture, emprunte à ses amis. Qu'ils aient un travail, un diplôme, une famille ou même un peu d'argent, les Haragas racontent tous ce manque de perspective qui caractérise leur génération. Souvent, ils ont du mal à trouver des mots pour le dire. Mais par bribes, ils évoquent la difficulté à se marier, à avoir un logement, à vivre, tout simplement.
2: Allez, c'est bon.

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0: C'est pour mieux te faire rire, mon enfant. C'est du passé, n'en parlons plus. Tandis que ça, petit, regarde-moi si c'est chouette comme architecture. Tout ça, c'est du bidon. Le Panthéon, les Invalides, la caserne Reuilly, la Madeleine, tout, oui, du bidon.
1: Quel...
2: Et ça, qu'est-ce que c'est ?

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2: La MAP du Carrefour du Séquestre, association pour le maintien d'une agriculture paysanne, organise la distribution de produits précommandés issus de l'agriculture biologique et élaborés par de petits producteurs locaux. Les produits proposés sont chaque semaine des paniers de légumes, du pain et de la farine de sarrasin. En plus, chaque mois, des paniers de pommes en saison, de la farine de blé et du petit épeautre, du jus de pomme, du miel, de l'hydromel et du vin de Gaillac. En plus, chaque deux mois, du poisson frais et conserve de poisson. La distribution a lieu le jeudi de 18h à 19h sur le parking du Quartz à l'entrée du Séquestre et commence cette saison le 4 juin. Vous pouvez demander des renseignements à l'adresse mail amap-du-6-carrefour@riseup.net. La MAP, c'est une façon directe de soutenir la paysannerie locale. Rejoignez donc la MAP du Carrefour au Séquestre. 6 structures pilotes du Carmousin Ségala ont été mobilisées par la 3CS dans le cadre du contrat local de santé pour penser la santé environnementale dans l'accueil des enfants. La santé environnementale recouvre tous les aspects déterminés par nos conditions de vie. L'air que nous respirons, le bruit, l'alimentation, les matériaux d'aménagement intérieur et également notre proximité à la nature ou encore nos modes de déplacement. Les 6 structures engagées partageront les difficultés et les déclics, les petites victoires et les projets à venir avec un retour d'expérience et une invitation à poursuivre la réflexion pour un quotidien plus sain pour nos enfants. Rendez-vous le jeudi 4 juin de 19h30 à 21h au Club Ciné de Carmo. C'est gratuit. Attention, il vaut mieux s'inscrire sur le site du Carmousin Ségala. Le jeudi 4 juin, l'association Les Amis du Monde Diplomatique, en partenariat avec l'Université Champollion d'Albi, vous propose une conférence sur l'intelligence artificielle, intitulée « Quels automates numériques pour quelle forme d'intelligence collective ?» Cette conférence sera présentée par Victor Chez, doctorant au laboratoire de recherche du Canada sur les écritures numériques et à la chaire d'excellence édition numérique de l'université de Rouen-Normandie. Durant cette rencontre, il s'agira d'examiner les principes théoriques et économiques et techniques qui fondent les grands groupes de la Silicon Valley afin d'envisager d'autres rapports possibles au savoir, à la technique et à la société. La conférence sera suivie d'un débat. Rendez-vous à partir de 18h30 à l'auditorium Michel Cohu de l'université Jean-François Champollion d'Albi. L'entrée est libre et gratuite. C'est le jeudi 4 juin à 18h30 donc à Albi. À l'occasion des journées nationales de l'agriculture, 27 producteurs tarnais vous ouvrent leurs portes le temps d'un rendez-vous les 6 et 7 juin dans le Tarn. Cet événement permet au grand public de découvrir les fermes locales, rencontrer les producteurs et participer à de nombreuses animations gourmandes et conviviales. Retrouvez la liste des producteurs tarnais qui ouvrent leurs fermes les 6 et 7 juin sur le site Bienvenue à la ferme.com. L'école de cirque Ivre d'Équilibre organise la 3e édition du festival Circus Vallée. Rendez-vous les 5 et 6 juin au parc des Avalas à Saint-Juéry. Cet événement en entrée libre propose un week-end festif et accessible à tous, dédié aux arts du cirque, au programme spectacle de cirque, acrobatie, jonglage, musique et spectacle de feu, avec la participation de plusieurs compagnies et artistes ainsi que les élèves de l'école. Le public pourra également profiter de temps conviviaux, animations participatives et d'une offre de buvettes et de restauration sur place. Parmi les temps forts, le festival accueillera notamment des propositions mêlant cirque et danse, un concert de musique funk ainsi qu'un spectacle de feu en soirée venant clôturer l'événement. Rendez-vous les 5 et 6 juin au parc des Avalas à Saint-Juéry pour la 3e édition du festival Circus Vallée.

sur Radio Albigès, un poème enchanté, suivi d'un dicton avec le prénom du jour. Ce que toi, tu fais en jouant. Courir, sauter, lancer, pour une vieille personne, c'est un long chemin, une longue route. Lancer juste du pain aux oiseaux, marcher, elle le fait avec peine. S'ajoutent les douleurs, courir, ce n'est plus qu'un souvenir pour elle. Toi, ta vie, comme une plante nouvelle, grandit, fleurit, met autour d'elle des couleurs. Et la vieille personne regarde tes jeux. C'est pas qu'elle voudrait pas jouer, mais voilà, ce n'est plus possible. Si elle peut entendre et voir encore, cela suffit. On dirait qu'elle attend que passe le temps, et que cela suffit à sa journée. Si son corps ne suit pas ce qu'elle pense, dans sa tête, elle se voit comme toi, courir, jouer, crier, pleurer, rire, et ce qu'elle ne peut plus faire avec ses doigts. Elle le pense. On ne sait pas. Elle ne dit rien. Quand toi tu espères, elle, elle attend. Un peu juste d'argent à la Saint-Justin, travaille comme sang, ça ne sera pas en vain. 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
1: Je traîne les pieds, je traîne mes casseroles. Je n'aime toujours pas l'école.
2: La suite serait délectable. 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

0: pigeait.
1: L'employé peut porter plainte contre son patron, ça c'est très clair. 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

0: grande gueule.
1: Oh,
0: non,
1: oh, Blue.
0: Oh, Blue.
1: Blue.
0: Oh,
1: Blue.
0: Oh,
1: toi qui as travaillé à l'ONU, tu vas pouvoir.
0: Mais non, j'ai pas travaillé à l'ONU, Tatou, j'ai travaillé à l'ONF.
1: C'est pareil, je m'en fous, c'est pour la traduction. Traduction.
0: Ça n'a rien à voir.
1: Sur la traduction.
0: J'étais traducteur à l'ONF.
1: Ok, d'accord. Parce que j'ai l'impression qu'il y en a quelques-uns qui ont des difficultés quand même avec les grosses subtilités du Provençal maritime. Alors si tu peux faire une petite révirade, vite fait.
0: Je vais traduire, je parlais aux arbres quand j'étais à l'ONF.
1: Eh ben, ça va t'aider, tu vas voir. Alors, tu es prêt?
0: Super prêt. Okay. Une traduction littéraire, vous êtes prêt?
1: Non, littéral, on dit.
0: Non, littéraire, celle-là, elle va être littéral, littéraire. Tu vas voir. Non, vas-y, fais péter.
1: Ça, quelle est gêne de la Souta?
0: Sachez que les gens de la Ciotat.
1: Oui, c'est pas mal, c'est pas mal.
0: C'est là d'où on vient.
1: Et mon maïtou, quelle amita.
0: Aime mieux tout que la moitié.
1: Oh, oh. Te fous pas de moi, je t'ai demandé de traduire.
0: Quelqu'un qui
1: te
0: regarde là-haut.
1: Là, tu vas voir, tu vas faire moins le Mario.
0: Lou
1: mourait farda sesbignon.
0: Facile. L'hypocrite se déguise.
1: Non.
0: Oui, l'hypocrite se déguise.
1: Non.
0: Il peut faire le fanfaron.
1: Non. Comment, l'hypocrite, mourait farda, c'est hypocrite, mais il se déguise pas là. Il se. Comment te dire, il s'en va, il se tire, il se. Il

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Vous replongez dans l'année 2016 à Albi, lors de la période animée de Nuit Debout, un mouvement citoyen reprenant l'espace public pour discuter, protester et surtout ne pas se coucher. Voyage dans le temps où le monde semblait encore à notre portée. Que s'est-il passé depuis ? À vos pensées réflexives, à vos espoirs chétifs, voici un bout du passé qui revient.

0: le son et la forme.
1: Alors on est sur la place des Gants, dimanche 12 juin 2016. On entend la fontaine au fond. Et donc il y a une quinzaine de personnes en noir et en deuil pour apparemment enterrer la démocratie. Et donc il y a un cercueil de noir sur lequel est écrit démocratie. Et donc il y a aussi le sigle de la République française, le blanc rouge avec Marianne et le sigle qu'on connaît un peu sur les institutions étatiques. Sauf que là il est marqué tout est imposé, rien n'est proposé. Il y a des cierges qui sont déposés sur le cercueil de la démocratie.
0: Le mouvement Nuit Debout, comme les indignés quelques années plus tôt, comme les intermondialistes quelques années plus tôt, comme les mouvements sociaux quelques années plus tôt, comme les 68ards quelques années plus tôt, ainsi de suite, ces mouvements, sans être homogènes complètement, font régulièrement le constat dans l'histoire d'un manque cruel de démocratie dans les pays qui s'en réclament pourtant. À l'occasion de sa mort prononcée par quelques nuits de boutistes albigeois, nous allons faire un petit tour d'horizon de ce que peut être la démocratie. Démos le peuple et Kratos le pouvoir. Mais c'est sans doute plus compliqué que ça.

0: démocratie dans la France derrière.
1: Alors le cortège s'organise pour rendre hommage une dernière fois à la démocratie.
2: La démocratie athénienne désigne le régime politique mis en place progressivement dans la cité d'Athènes durant l'Antiquité et réputé pour être l'ancêtre de nos démocraties modernes. Au VIe siècle avant Jésus-Christ, les cités du monde grec sont confrontées à une grave crise politique résultant de deux phénomènes concomitants. D'une part, l'esclavage pour dette, liant situation politique et situation financière, touche un nombre grandissant de paysans non propriétaires terriens. L'inégalité politique et le mécontentement sont forts dans le milieu rural. D'autre part, le développement de la monnaie et des échanges commerciaux fait émerger une nouvelle classe sociale urbaine aisée, composée des artisans et armateurs, qui revendiquent la fin du monopole des nobles sur la sphère politique. Pour répondre à cette double crise, de nombreuses cités modifient radicalement leur organisation politique. À Athènes, un ensemble de réformes amorce un processus débouchant au Ve siècle sur l'apparition d'un régime politique inédit, une sorte de démocratie pour les hommes libres, mais avec la continuation de l'esclavage. Bref, un système loin d'être parfait, puisqu'il ne règle pas la question du travail. Allons demander dans le cortège à Albi ce que c'est que cette démocratie.
1: Excusez-moi, j'essaie de m'immiscer dans le cortège. On enterre la démocratie. Vous l'avez connue, la démocratie?
3: Non.
4: Ah
3: non,
4: dans une vie antérieure, c'était en moins 450 avant Jésus-Christ.
1: Ah oui?
4: Du temps de Solon le Grec.
1: Il paraît qu'on parle de la démocratie athénienne à l'époque,
4: voilà,
1: mais ça c'est il y a longtemps quand même. On l'enterre que maintenant?
4: Il y a 2500 ans, quoi. Ah ben non, mais il y a eu des avatars, hein, la démocratie. La démocratie, elle est passée à la trappe plusieurs fois. Mais elle renaît à chaque fois quand même, de ses cendres.
1: Donc vous ne l'avez jamais connue? Vous l'avez jamais connue?
4: Ah non, moi en tant que... dans cette vie-là, non.
1: D'accord.
4: Dans cette vie-là, non.
1: Et vous?
3: Non plus. Pour moi, c'est presque de l'utopie, la démocratie. Pourtant, d'après ce que j'ai pu lire, c'était une bonne idée, mais... l'idéal est encore à créer. Alors là, en revanche, j'espère que je le verrai de mon vivant.
4: Voilà.
3: Mais pour ça, il faut faire un grand nettoyage.
1: Elle a lieu ailleurs dans le monde, dans la démocratie, selon vous, quand même?
3: Ah non, je pense pas, non. Non, tant que les capitalistes tiennent le monde et le système, je pense que... non.
1: Ah, c'est incompatible avec le capitalisme?
3: À mon avis, oui.
1: Oui.
3: Ah oui. Il suffit de voir nos hommes politiques. Ils sont vendus au grand capital et actuellement, on voit des robocops dans les rues pour empêcher les manifestants de s'exprimer. Donc non, je pense qu'il faut foutre en l'air le système.
1: Et alors du coup, il y a ce qu'on a appelé les 30 glorieuses avec des avancées sociales sur le droit des femmes, etc. C'était pas la démocratie ou comment ça s'est passé à l'époque? Pourquoi ça a eu lieu? Si c'est le grand capital qui a laissé de la place ou comment vous le lisez tout ça?
3: Ben déjà, les femmes ont fait beaucoup quand même, hein, pour elles-mêmes. Alors moi, mon idée, c'est que c'est à nous de nous réapproprier tout ça.
1: Oui, c'est un rapport de force alors la démocratie, selon vous. Ça s'est pas fait tout seul, c'est pas...
3: Ah non, ça s'est pas fait tout seul. Non, ça ne s'est conquis qu'à force de lutte. Et encore, c'est toujours assez maigre par rapport à ce qu'on pourrait en attendre. Parce qu'il y a toujours des contrôles, il y a les syndicats, il y a... voilà.
1: Alors, les syndicats, c'est pas la démocratie, selon vous?
3: En 68, ils n'ont pas montré qu'ils étaient véritablement dans un courant de démocratie. Il me semble que tout ce qui s'est passé a été un peu étouffé dans l'œuf à cause des syndicats.
1: Alors qu'est-ce que ça serait la démocratie idéale pour vous?
3: Démocratie idéale, c'est une bonne question.
1: Parce qu'on parle de démocratie représentative, démocratie directe, quelle épithète irait bien pour vous? Et ça se passerait comment?
3: Il faudrait aller voir du côté de la commune. Je pense que là, il y avait déjà quelques belles idées. Et relocaliser aussi. Parce que je ne pense pas qu'en globalisant et comme on le fait actuellement, on parle de la mondialisation, je pense qu'il faudrait relocaliser. Il n'y a que comme ça que les gens peuvent s'organiser, se réapproprier l'outil de production, entre guillemets, mais production pour leurs vrais besoins. Voilà, locaux.
1: Donc avec une assemblée décisionnaire qui puisse être...
3: Tout à fait,
1: chacun puisse avoir la parole.
3: Comme on peut le voir, par exemple, à Marina Leda ou dans d'autres endroits en Espagne, avec des décisions qui sont prises collectivement. En Grèce, les décisions sont prises par consensus. Alors bien sûr, ça prend du temps.
1: Mais... le comité de quartier, c'est ça?
3: Voilà.
1: C'est à l'échelle du quartier, en fait.
3: À l'échelle du quartier. Mais justement, les gens se connaissent et ils ne se veulent pas, généralement, ne se veulent pas de mal, en règle générale, puisqu'ils se connaissent.
1: Et on parle dans les villes, par exemple, comme Albi, il y a le conseil municipal. Est-ce que ce n'est pas un lieu de démocratie? C'est un piège, non?
3: Je sais pas, c'est très drôle. C'est très drôle quand on voit la position de la mairie d'Albi par rapport aux Nuits Debout. Donc, non, la démocratie n'existe pas à ce niveau-là. Même à ce niveau-là, ça n'existe pas.
1: Donc il faut la réinventer, quoi.
3: Il faut la réinventer et puis il faut arrêter de croire qu'il y a des hommes providentiels ou des femmes providentielles. Et c'est de notre responsabilité de construire un monde différent, et pas pour nous, mais pour les générations futures, pour nos enfants, nos petits-enfants. On est sur cette terre, mais cette terre ne nous appartient pas. Et on a à transmettre, quelque chose aussi sain que ce qu'on a pu connaître, je dirais même un peu plus sain. Donc voilà, revenir à l'être plutôt qu'à l'avoir. Et je crois qu'on manque justement de cette dimension de l'être.
2: La démocratie serait donc un système politique qui nécessiterait un changement moral individuel. Être ou avoir, telle est la question posée à la démocratie. Doit-elle favoriser l'un ou l'autre? Le pouvoir au peuple, mais contre qui? Contre l'économie? Contre la précarité de la vie, contre le peuple lui-même. La dictature du prolétariat, c'est une démocratie? Écoutons donc Cornelius Castoriadis, philosophe, économiste et psychanalyste français d'origine grecque, fondateur avec Claude Lefort du groupe Socialisme ou Barbarie, et qui consacra une grande part de sa réflexion à la notion d'autonomie, aussi bien individuelle que collective, soit une démocratie radicale qu'il opposait à l'hétéronomie, constitutive selon lui des sociétés religieuses et traditionnelles, des régimes capitalistes, mais aussi du régime de l'URSS. Daniel Mermet l'a rencontré le 25 novembre 1996, un an avant sa mort.
0: Qu'est-ce qu'ils faisaient les Athéniens? C'est très intéressant. C'est les Grecs qui ont inventé les élections, hein. Ça, c'est en fait historiquement attesté. Bon, ils ont peut-être eu tort, mais ils ont voté les élections. Bon. Alors, qui est-ce qu'on élisait à Athènes? On n'élisait pas les magistrats en général. Les magistrats étaient désignés par tirage au sort ou par rotation. Tout le monde, bon, Aristote, citoyen, celui qui est capable de gouverner, d'être gouverné. Tout le monde est capable de gouverner, donc on tire au sort. Pourquoi? Parce que la politique, c'est pas une affaire de spécialiste. Il n'y a pas... Et pourquoi c'est pas une affaire de spécialiste? Parce qu'il n'y a pas de science de la politique. Il y a une opinion, la doxa des Grecs. Il n'y a pas d'épistémé. Je vous fais remarquer d'ailleurs que l'idée qu'il n'y a pas de spécialiste de la politique et que les opinions donc se valent, c'est la seule justification raisonnable du principe majoritaire. Donc, le peuple décide, et les magistrats sont élus au sort, ou désignés par rotation. Il y a des activités spécialisées, parce que les Athéniens n'étaient pas fous, ils ont quand même fait des choses assez considérables, ils ont fait le Parthénon, ils ont gagné des palaises. Dans ces activités spécialisées, la construction des chantiers navals, la construction des temples, la conduite de la guerre, il y a des spécialistes. Donc ceux-là, on les élit. C'est ça l'élection. Parce que l'élection, ça veut dire l'élection des meilleurs.
5: Et sur quoi on se base pour élire le meilleur?
0: Alors, sur quoi on se base?
5: Qui me dira que celui-là est meilleur guerrier que celui-là?
0: Voilà. Alors là, mais bien là, bien sûr. Alors là, il y a précisément l'éducation du peuple parce qu'il choisit. On fait une première élection, on se trompe, on constate par exemple que Périclès est un déplorable stratège, mais on ne le réélit pas. Ou même on le réévoque. Vous voyez? Bon. Mais cette doxa, cette opinion dont on peut postuler qu'elle est également partagée, c'est bien sûr un postulat tout à fait théorique. Pour qu'il devienne un tant soit peu, pour qu'il ait un peu de chair, il faut que vraiment cette doxa soit cultivée. Et comment peut être cultivée une doxa concernant le gouvernement? Ben, en gouvernant. Donc la démocratie est aussi, c'est ça l'important, une affaire éducationnelle des citoyens. Et c'est ça qui n'existe pas du tout à l'époque actuelle. Bon, il y a eu récemment, j'ai entendu ça sur Europe 1, un de ces magazines qui publiait une statistique comme quoi 60% des députés, à vous qui ne comprennent rien à l'économie, les députés en France. Et ceux-là, ils vont décider, ils votent. Voilà, ils vont décider, ils décident tout le temps, ils votent, ils augmentent les impôts, ils diminuent, etc., etc. Qu'est-ce qui se passe? C'est-à-dire, c'est que le cas avec ces députés, comme avec les ministres, etc., ça, c'est qu'ils sont asservis à leurs techniciens. C'est-à-dire, ils ont leurs experts. Et alors, comme en plus, ils ont, c'est très drôle, parce qu'ils ont chacun quand même des préjugés ou des préférences. Alors, si vous suivez de près le fonctionnement d'un gouvernement, d'une grande bureaucratie, moi je l'ai suivi dans d'autres circonstances, vous voyez que quand vous dirigez, bien sûr, vous fiez aux experts, mais vous choisissez les experts qui ont les opinions que vous préférez. Donc, vous trouverez toujours un économiste pour vous dire, oui, il faut faire ça. Ou un expert militaire qui vous dit, oui, il faut l'armement nucléaire, ou il ne faut pas d'armement nucléaire, ou n'importe quoi, vous voyez. Bon, c'est un jeu complètement stupide, et c'est comme ça qu'on est gouverné actuellement, plus ou moins. Donc, dilemme de Morin et de Platon, les spécialistes et les généralistes. Les spécialistes au service des gens, c'est ça la question. Pas de quelques politiciens, et les gens apprenant à gouverner en gouvernant.

0: 12 juin 2016, à Albi, enterrement de la démocratie.
1: Excusez-moi, vous l'avez connue, la démocratie ?
2: Ben, nous l'avons connue, oui, à l'âge que nous avons, nous l'avons connue. Oh, elle n'a jamais été absolument parfaite, mais enfin, elle vivait quand même, elle vivait.
1: Vous avez quel âge, pardon ?
2: Moi, j'ai 71 ans.
1: Et vous l'avez connue à quelle période, hein ?
2: Je l'ai connue, ben, finalement, jusqu'à une période assez récente. Hein, je l'ai connue jusqu'aux 10, 20 dernières années, ou peu à peu. Elle a été complètement rongée, complètement délabrée par la montée des puissances économiques, ce qu'on appelait le libéralisme, etc. C'est-à-dire que c'est une espèce de... Dans un premier temps, ça a été une espèce de dégradation indirecte. Les puissances économiques qui se sont attaquées peu à peu à la démocratie, qui est elle pourtant un phénomène normalement politique et non pas économique. Seulement, il s'est agi aussi de la lâcheté de nos gouvernants qui ont simplement baissé Kazakh devant le pouvoir de la finance, malgré des expressions du genre « mon ennemi c'est la finance » que vous devez vous rappeler.
1: Et alors avant ça, avant 20-30 ans, les politiques ne mentaient pas ?
2: Si, ils mentaient aussi sans aucun doute. Mais la différence, c'est que les puissances économiques étaient moins fortes. On n'avait pas libéré les capitaux. On n'avait pas livré les services publics à la concurrence, etc. Donc une espèce d'équilibre. C'était quand même établi, équilibre précaire, certes. Moi, à l'âge que j'ai, je suis un ancien 68 heures, et donc je veux dire, nous nous sommes bien battus aussi. Nous n'étions pas toujours d'accord avec ce qui se passait. Mais force est de constater qu'un certain nombre d'atouts que nous possédions et qu'on pouvait appeler effectivement des atouts démocratiques ont été peu à peu, ça n'a pas été une contre-révolution, ça s'est fait progressivement. Peu à peu, les puissances économiques ont pris le pas sur les puissances politiques qui ne sont plus que des fantoches. Ça, chacun sait très bien que malgré les coups de menton et malgré les rodomontades de nos politiques, ils continuent à se refuser à affronter, parce qu'effectivement affronter les puissances économiques, ça veut dire provoquer une crise, ça n'y a aucun doute. Ben, la crise, si on a peur de la crise, si on cherche le consensus, eh ben, ça veut dire qu'on continue à laisser la bride sur le coup aux puissances financières. Voilà comment je vois la chose.
1: Et donc, du coup, quelle démocratie pourrait renaître ? Sous quelle forme actuellement ?
2: Ben, le problème, si vous voulez, c'est que si on répondait par un système clé en main, on nous reprocherait, on n'aurait pas tort de nous reprocher d'ailleurs, de vouloir donner des leçons, etc. Vous savez, on peut toujours se réunir autour d'une table, de préférence avec une bonne bouteille au milieu. On y passe une nuit, on prend un programme, même une nouvelle constitution. Mais il me semble que ce n'est pas de cette manière-là qu'il faut travailler. Il faut essayer de libérer la parole des gens. Il faut essayer de permettre aux gens d'exprimer ce qu'ils souhaitent à partir de leurs contradictions, à partir des problèmes qu'ils vivent. Et un mouvement comme Nuit Debout, par exemple, voilà tout à fait, je pense, le processus dans lequel il est engagé. Et de ce point de vue, c'est très bien.
1: Est-ce qu'il y a d'autres endroits ou lieux dans le monde, ou villes, ou pays, où vous pensez qu'il y a une démocratie, ou en tout cas une tentative de vraie, réelle démocratie ?
2: Ben, d'instaurer ou de réinstaurer une démocratie. Moi, je pense par exemple à Podemos en Espagne. Il y a quelques temps, je vous aurais parlé de Syriza en Grèce, malheureusement, quand on voit ce qui s'est passé. Seulement, vous comprenez, la France n'est pas la Grèce, plus exactement. C'est-à-dire que les instances européennes peuvent très bien traiter de haut un pays comme la Grèce, qui malheureusement sur le plan économique représente peu de choses. Mais des puissances comme la France ou comme l'Italie ou comme l'Angleterre, si ces puissances-là étaient capables de mettre le haut là à la dictature qu'exercent les pouvoirs européens, ce serait une toute autre affaire. Parce que l'Europe a pu se permettre de traiter la Grèce par le mépris, si vous voulez. Je ne pense pas qu'on puisse se permettre de faire la même chose de puissance économique comme la France ou comme l'Angleterre.
1: Donc quel est l'appel que vous feriez passer au peuple français ou en tout cas aux Albigeois, puisqu'on est à Albi aujourd'hui,
2: Ben, l'appel que nous ferions passer, il me semble, c'est ne pas se résigner. Actuellement, nous sommes en période de grande crise, de grands bouleversements, etc. Ça, c'est clair. Et actuellement, il y a deux tendances qui existent côte à côte, et dont il est vraiment impossible de savoir au jour d'aujourd'hui laquelle des deux l'emportera. Il y a une tendance à la résignation. Tout le monde est mécontent, de toute façon, tout le monde est mécontent. Mais il y a ceux qui se résignent, qui partent de l'a priori qu'on n'y peut rien, et ceux au contraire qui disent qu'il n'y a pas de raison d'accepter ce qui est en train de se passer, on peut se battre. Donc moi je crois que, vous me demandez quel appel je lancerai auprès de la population, auprès des gens qui nous écoutent, sans aucune prétention bien entendu, je réponds simplement à la question que vous me posez. Moi l'appel ce serait ne vous résignez pas, il n'est pas vrai qu'on ne peut rien faire. Le problème c'est que depuis très longtemps, on part de l'idée qu'on est trop faible, dont on ne se mobilise pas, dont ne se mobilisant pas, on est effectivement trop faible, et c'est ce qu'on appelle ça un échec qui est autogénéré.
0: Comment rendre le pouvoir au peuple, Demos Kratos, si le peuple ne le veut pas, si le peuple est résigné, s'il ne croit pas en son pouvoir? À force de résignation, on arrive à définir la démocratie que comme naturellement représentative ou même comme n'étant qu'un droit de dire ce que l'on veut. La dictature, ce serait ferme ta gueule et la démocratie, ce serait cause toujours. Paul Ricoeur, lui, définit une société démocratique comme étant une société qui se reconnaît divisée, c'est-à-dire traversée par des contradictions d'intérêts et qui se fixe comme modalité d'associer à part égale chaque citoyen dans l'expression de ses contradictions, l'analyse de ses contradictions et la mise en délibération de ces contradictions en vue d'arriver à un arbitrage, ce qui semble plus réaliste, plus concret. Mais revenons à Albi, autour du cercueil de la démocratie, que quelques nuits de boutistes ont fait circuler dans la ville, dans l'espace public, pour questionner la population. C'est bien leur droit, après tout. On est en démocratie, non ?

Le cortège est arrêté. Les cierges ont été allumés. Les mines sont tristes autour du cercueil de la démocratie. Un moment de silence.

0: et les gens autour observent la scène, ont l'air interrogés par la mort de la démocratie. Certains ne semblent pas étonnés. C'est ce qu'on a vu d'ailleurs dans les quelques témoignages qui ne voulaient pas être enregistrés. Certains ont dit que la démocratie était morte depuis longtemps, certains ont dit qu'elle n'avait jamais existé. Certains ont dit qu'elle était morte il y a en gros en 2008, depuis la crise, avec les banques qu'on a sauvées et qui n'ont pas été reconnaissantes envers la République et la démocratie. Certains ont aussi dit que c'était un problème de morale, que la démocratie, il fallait des gens responsables pour la faire vivre et que les gens n'étaient plus responsables de nos jours, puisqu'ils passaient leur temps sur Facebook, sur les réseaux sociaux et à consommer. Certains ont dit que cela c'était la faute aussi des syndicats, qui étaient des nantis, des cheminots qui bloquaient la France pour des petits droits. Pour des petits, je ne sais plus exactement l'expression, mais c'était des droits qu'ils n'avaient pas dans le privé, puisque c'était une personne qui travaillait dans le privé qui m'a dit ça. Et donc, comme le privé n'avait pas le droit de faire grève et que c'était très compliqué d'avoir des droits, et bien le public ne devait pas les réclamer non plus. C'est ce qu'on m'a dit plusieurs reprises, à deux reprises exactement. En tout cas, la mort de la démocratie pose question et délie les langues. Il y a un cahier d'oléances, c'est ça?
1: Oui, il y a un cahier d'oléances, et ça, c'est pas le cahier d'oléances, celui-là, c'est le... Enfin, si, c'est le cahier d'oléances, pardon.
0: La question,
1: c'est comment faire renaître notre démocratie. Alors, quelqu'un a répondu en créant des événements festifs et fédérateurs pour inciter les gens à venir, puis en posant les vrais problèmes et en essayant ensemble de trouver une solution. C'est vague.
0: Festif et fédérateur.
1: Ouais.
0: Donc, Post-Guitare va être garant de démocratie, par exemple.
1: Bah, il semblerait. Je ne sais pas, ce n'est pas moi qui ai eu cette réponse.
0: D'accord.
1: Alors, quelqu'un m'a répondu qu'il faut changer de président, parce que celui-là, vraiment, ça ne va pas du tout, mais celui d'avant non plus, enfin, voilà. Il faut refondre la vie politique en ayant moins d'élus, supprimer le Sénat, supprimer les départements, faire des grandes régions, et l'Assemblée nationale, ça devrait suffire, parce qu'ils seront mieux entendus, c'est-à-dire que déjà, ça coûtera moins cher, et qu'ils auront plus...
0: Directement un député par...
1: Voilà. Et plus de cumul de mandats, parce que voilà, ça en mettra beaucoup moins avec
0: des idées de faire métier de la politique, quoi.
1: Voilà, pas de faire métier de la politique et aussi de pas renouveler les mandats, enfin, etc. Mmh. Un seul mandat et moins d'élus. Voilà, c'est un monsieur qui m'a dit ça. Il y a une jeune fille qui m'a demandé ce qu'était la démocratie. Donc, je lui ai expliqué
0: à peu près,
1: je dirais 18-19 ans. Mmh. Elle ne savait pas ce que c'était la démocratie.
0: Elle vient d'avoir le droit de vote.
1: Oui, voilà. Et elle ne savait pas. Donc, c'était intéressant. J'ai essayé de lui expliquer du mieux que je pouvais. C'était intéressant. Voilà.
0: En tout cas, elle a assisté à son enterrement déjà.
1: Oui, c'est déjà ça. J'espère qu'elle assistera à sa renaissance également. Et une autre jeune fille qui m'a dit... c'était un groupe de jeunes filles. Elles étaient quatre. Il y en avait deux qui travaillaient, qui ne pouvaient pas faire grève mardi. Une qui passait son bac, donc qui ne pouvait pas... Voilà, non plus. Et la quatrième qui ne faisait rien, mais qui n'avait pas envie de venir manifester. Voilà. Elles m'ont dit qu'il fallait mettre la retraite à 50 ou 55 ans. La semaine à 35 heures. Il fallait supprimer le 49-3, que ça n'existe plus. Qu'il fallait refuser la loi El Khomri. Et que vraiment, Hollande pensait qu'il était tout seul sur Terre et qu'il n'écoute pas le peuple. Mmh. Voilà, leur avis à... Je ne sais plus lesquels m'ont dit quoi, mais c'était toutes les quatre. Il y a un monsieur qui faisait sa pause cigarette, qui travaille dans un bistrot d'Albi. Ils étaient trois et en train de faire leur pause cigarette. Ils ont commencé par me dire, nous on travaille le dimanche, et voilà. Ouais. Et il me dit, à part une bonne guerre, je ne vois pas, parce que ça a toujours marché comme ça, de toute façon. Quand ça marche plus, que l'économie marche plus, on fait une bonne guerre et après, hop, on reconstruit le pays. Je dis, mais vous avez envie d'avoir une bonne guerre? Il me dit, non, moi j'en ai pas envie, mais je vois vraiment pas comment on peut faire autrement. Et j'ai la loi El Khomri, vous en pensez quoi? Il dit, on n'est pas très au courant, vous savez, nous on travaille beaucoup, on a des conditions de travail difficiles et on n'a pas le temps de s'occuper de tout ça.
0: Oui, par définition, oui. Ceux qui sont touchés par la loi El Khomri ne le savent pas.
1: Non, voilà. Il y a un monsieur qui m'a dit que la démocratie, ça faisait un moment qu'elle est morte et qu'il n'avait pas d'idée pour la faire renaître. Mmh. Voilà.
0: Est-ce que des gens ont appelé à la dictature? Parce que du coup, peut-être certains étaient contents, non?
1: Non, pas spécialement. Aussi, non, non, personne ne m'a dit ça.
0: Donc les gens sont un peu tristes de la mort de la démocratie, mais ils ne voient pas ce qui pourrait leur passer par une bonne guerre.
1: Voilà, c'est ça, ouais. Si, quand même, il y a des gens qui ont fait des...
0: Oui, oui. Bon,
1: voilà. Et aussi quelqu'un donc, qui disait qu'il fallait le tirage au sort des élus.
0: Oui.
1: Il se demandait si la démocratie avait déjà existé en fait en France. Mm-hmm. Donc voilà, que les mandats soient non renouvelables. Il fallait en fait retirer le pouvoir à ceux qu'ils voulaient, parce que c'était bien sûr ceux qui étaient le moins capables de l'exercer, vu qu'ils le voulaient, le pouvoir. Voilà. Donc le tirage au sort, pour ça, ils pensaient que c'était quelque chose d'efficace, donc avec des mandats courts.

0: que ça change.
1: D'accord.
0: Voilà.
1: Mais merci. Alors que le cortège s'arrête devant la préfecture du Tarn. Préfecture du Tarn, justement, sur lequel est siglé Liberté, Égalité, Fraternité, République française, préfet du Tarn. Bon, après, il y a marqué pour les pièces d'identité, permis de conduire ou tout autre titre, veuillez vous adresser à l'annexe de la préfecture dans les locaux du Conseil général, lice Georges Pompidou. Voilà, à la porte de la démocratie, ou en tout cas des représentants de la démocratie, on parle surtout de pièces d'identité, de permis de conduire et autres titres. Pas de mourir sous les fenêtres de la préfecture du Tarn. Apparemment, la démocratie n'est pas ouverte le dimanche. Et le cortège revient sur la place du Vigan, toujours en ce dimanche 12 juin où la démocratie donc est déclarée morte. Après donc un tour autour de la ville d'Albi, dans les rues d'Albi pour signifier ce décès et puis prendre un peu l'humeur des gens sur ce décès. Humeur, on l'a vu, diverse, partagée sur les causes du décès de la démocratie et sur les remèdes possibles. Autre vision dans ce tour d'horizon, écoutons Charlie Bauer, militant révolutionnaire d'extrême gauche, ancien complice de Jacques Mesrine. Lors de son séjour en prison, il passe deux licences universitaires en psychologie et en philosophie, ainsi qu'un doctorat d'anthropologie sociale. Il se réclamait d'un anarcho-communisme ou communisme libertaire.

Donc, je ne dis pas élection piège à con, ça c'est un truc, je dis bien, j'insiste bien sur cette notion-là, c'est un truc un peu facile, hein, c'est un peu facile. Des gens se sont battus, je dis bien, nos aïeux se sont battus, certains même jusqu'à faire un sacrifice de leur vie pour acquérir ce droit au suffrage universel. Un vote, une voix, un individu. Seulement, comme il est pratiqué dans les lois de l'électoralisme, il se trouve que c'est biseauté, c'est faussé. Je leur donnerai pas un quitus pour qu'ils gouvernent, pour qu'ils dominent, parce que le système qu'ils mettent en place, que ce soit de droite ou de gauche, est un système que j'aborde. Je suis contre, totalement contre, absolument contre et radicalement contre. Mais alors, c'est qu'il n'y a pas d'autre choix. Il peut y avoir peut-être d'autres choix.

créer des connexions de base parmi les individus et à faire nous-mêmes le politique. Dans révolution, il y a évolution. Et je lutte, je me bats pour l'évolution de l'humanité et ma propre évolution. Instruire une réflexion critique. Dès lors où

0: l'expression de l'humanité, c'est l'humanité entière qui évolue. Parce que l'homme est une multitude, est une humanité en soi. Je me bats pour ça, et ça s'appelle la révolution. Alors, ils se gargarisent de démocratie, le pouvoir au peuple, le grand nombre, c'est faux. Que ce soit un Sarkozy, un Le Pen, un Besancenot, un Chivardi, peu importe. Dans tous les cas, ne pas se suffire de ce quitus qu'on va leur donner à ce qu'ils dominent. Churchill disait, c'est le pire des systèmes, mais il n'en est pas de meilleur. Nous, révolutionnaires, nous pensons qu'il faut réinventer les termes et la pratique de démocratie. Et c'est en ce sens être révolutionnaire, être dans l'évolution des choses et des événements et de l'existence même, de l'organisation de l'existence. La révolution, ce n'est pas nécessairement la Kalachnikov, les barricades, non, c'est aussi ça. C'est-à-dire ne pas se suffire des choses acquises, aller toujours au-delà, être critique de l'acquis pour se permettre d'aller au-delà. Être critique de l'histoire qui éclaire le présent et ce présent qui se réfléchit sur le futur, c'est ça être révolutionnaire. Parce que gouverner, c'est dominer. Tu espères encore l'humanité ? J'espère en son devenir, sachant que l'humanité, dans tous les cas, est perverse, servile. Je le sais, ça. Moi, je ne dis pas que l'homme n'est foncièrement bon. Je ne suis pas le rousseauiste de service, non. Non. Je ne me suffis pas, dans un rapport cartésien ou cartésianiste, comme on voudra, à dire « je pense, donc je suis ». Non, il n'y a pas de rapport nombrilaire à l'existence, de rapport à soi. Le rapport avec l'autre, c'est l'intelligence que je peux avoir avec l'autre pour créer ensemble, créer les conditions d'une harmonie sociale, politique, humaine, évolutive, révolutionnaire. Chacun a cette capacité. Chacun l'a. Malheureusement, pas tout le monde le sait. Eh bien, il faut faire en sorte qu'il le sache.
1: Merci aux participants des Nuits debout d'Albi. Merci à Daniel Mermet, merci à Cornelius Castoriadis, merci à Paul Ricoeur, à Jean-Jacques Rousseau, Anna Arendt et toutes celles et ceux qui ne se contentent pas de la démocratie représentative. Merci à Charlie Bauer, dont on peut retrouver une entrevue radiophonique intitulée « Charlie Bauer, fracture d'une vie » tirée du livre du même nom sur le site la-ba.org. Pour la musique, merci à Bloghead, à la chorale Nuit debout d'Albi, merci à Gorillaz, merci à Philippe Catherine, merci au Trimini et merci enfin au notaire qu'on écoute maintenant. À suivre.
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était une rediffusion datant de 2016, ça ne nous rajeunit pas. Pensée réflexive et espoir chétif, un bout du passé qui revient, comme pour comparer les époques, mettre en perspective. Il reste du boulot pour viser une réelle démocratie, pas vrai? Tout reste à inventer. L'essentiel, à l'instar de Nuit Debout, c'est de ne pas se coucher. C'était le créneau micro ouvert. Si vous voulez le réécouter, rendez-vous demain mardi à 16h pour la rediffusion ou encore en podcast sur www.radioalbiges.com.

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0: Pas de quai et pas de rengaine, qui se lamente et qui se traîne.
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Un jour, un poème sur Radio Albigès. Elle marchait, visage pâle, robe noire, aux lueurs des fossiles dans sa marche lunaire. Elle marchait en ce sanctuaire où avec les colonnes brisées veillent les cyprès. Chandelle verte auprès des dieux brisés, les nuages en longue file emportent les prières. Ceux qui furent aimés, marbre au visage des dieux à eux-mêmes ressemblants, confiant leurs souffrances, demandant protection contre toutes les colères envoyées par le ciel. Elle marchait, déesse d'un monde oublié, où elle avait été belle. Qu'avait-elle maintenant à offrir à ces pierres faites déesse? Que peuvent-elles lui donner? Quel secret? Quelle promesse tant espérée? C'était Un jour un poème, Christian Taroux.

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randonneur passe par le bois de noisetiers. 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

0: Bonsoir a totes et à toutes. Je suis Jean-Mélo Centre Cultural Occità d'Albicès, sur Radio Albicès, en partenariat avec RCF Pays Tornis. 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Et à la fin de ses études, s'installait à Castelnou de Montmiral en 1946. Dans le livre que vous en avez lu, Médici al campestre, Christian Mathieu nous fait découvrir son métier à la fin de la journée de 1940. Et vous en avez imaginé que la médecine a plus changé d'un pays que l'époque. En 1951, quittait Castelnou de Montmiral et se nonnait à Artés, puis à Osalbi. Osalbi, on finit sa carrière comme médici homéopathe et mouriait en 1993. 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

perce la salle de bain, il fixe le sol de son regard lourd avant de passer ses deux mains sous le filet d'eau froid. Le calme alors disparaîtra, laissant la place au réveil et à toutes les emmerdes de la veille.

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3: Ce week-end, à Orsan, non loin de Bagnols-sur-Cèze, se déroulent les week-ends historiques d'Orsan. Guy Marignane en est l'initiateur.
4: L'idée est venue en discutant avec le maire, qui m'a demandé un peu, un jour, quelles étaient mes passions et tout. Et je lui ai dit, voilà, moi je fais de la reconstitution historique. Il m'a demandé si éventuellement je pouvais organiser quelque chose sur le village, puisque dans le village, on est très connu pour faire la fête. Mais on n'avait pas d'événement culturel au sens propre du terme. Il m'a donné carte blanche pour organiser donc des week-ends historiques. Je suis tombé dans la reconstitution en 2018, par le plus grand des hasards. J'ai rencontré quelqu'un qui pratiquait et qui m'a dit « mais viens essayer ». Donc c'était sur Avignon, une grosse reconstitution qui avait lieu. C'était pour fêter la fin de la guerre, donc de 14-18. J'ai toujours été passionné d'histoire. Ça m'a interpellé. Je suis rentré dans l'association. Petit à petit, voilà, j'ai fait partie de d'autres associations. Je me suis pris de passion pour cette façon de présenter l'histoire, qui est l'histoire vivante. Pour la première édition, on avait décidé de traiter la guerre de 14-18. C'est très bien passé, donc le maire m'a dit « on continue ». La deuxième année, on a attaqué le deuxième cycle, donc la Deuxième Guerre mondiale, la première partie, donc 39-40. Après, on a traité la libération et la victoire l'année dernière. En règle générale, le week-end a lieu au mois de juin. Là, cette année, c'est le 6 et le 7 juin. Le cycle des deux guerres donc est terminé. On va innover, on se lance dans le multi-époque. On va passer de l'Antiquité au Premier Empire, à la Deuxième Guerre mondiale. Voilà. Le public trouve toujours un centre d'intérêt. Celui qui aime l'Antiquité, il va voir les Romains. Celui qui aime la marine sous Louis XIV, il va pouvoir en trouver, etc., etc. C'est de l'histoire vivante. On axe quand même beaucoup nos présentations sur les enfants, parce que c'est eux l'avenir. Les visiteurs peuvent avoir accès à toutes sortes d'ateliers qui sont proposés par des compagnies qui viennent un peu de partout. La reconstitution historique, c'est pas un groupe de copains qui se déguisent et qui font la fête ensemble. Ça n'a rien à voir avec ça. C'est vraiment des passionnés d'histoire qui font, avant de faire une tenue, font des recherches pour être au plus près de la réalité historique. Donc ce sont des puits de science, comme des fois j'aime à leur dire, sont intarissables.
3: Cette belle manifestation, c'est ouvert à tous, c'est à Orsan, le week-end, les 6 et 7 juin, 9h30 jusqu'à 18h30. Mais le samedi, ça se poursuit ensuite à la salle culturelle avec une très belle veillée. Merci infiniment Guy Marignane. Et puis si des auditeurs veulent plus de renseignements,
4: on a un site internet, les week-ends historiques d'Orsan.
3: Ce numéro de 180 secondes a été réalisé par Radio Ecclesia pour l'Assemblée régionale des radios associatives dans le cadre d'un partenariat avec la région Occitanie-Pyrénées-Méditerranée.
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5: Nous nous trouvons aujourd'hui devant une demeure absolument magnifique qui s'appelle le château de Bessoni et c'est en présence de ses deux propriétaires.
6: Bien Philippe Pierre,
7: Christophe Boffetti.
6: Nous sommes propriétaires de ce monument. Sa notoriété est due à l'arrestation du maréchal Ney qui est venu s'y réfugier, donc c'est sa valeur historique.
7: C'est un petit peu le hasard des choses qui nous a amené ici, parce qu'on a acheté le château à une amie et on s'est raccroché au maréchal Ney. Mais c'est vrai qu'on n'était pas fan de Napoléon au départ.
6: Il était donc un des plus grands maréchaux de Napoléon, surnommé le brave des braves, au même titre que Murat, qui est d'ailleurs natif du Lot. Alors, ce qui est intéressant ici, et ce que l'on commente, c'est le caractère pittoresque de son arrestation. C'est-à-dire, ce qui s'est passé, c'est que, il était ici, croyant être en sécurité, et il se trouve que dans les jours qui ont suivi, Madame de Bessoni a reçu l'une de ses voisines. Et alors, on savait de notoriété que Madame de Bessoni avait un lien de famille avec le maréchal Ney, mais enfin, c'était bon. Et lorsqu'elle est rentrée chez elle, le fils connaissait le nouveau préfet du Cantal, à Aurillac. Donc, il va le trouver, lui dit, vous savez, le maréchal Ney, il est là, au château de Bessoni. 15 gendarmes sont arrivés dans les jours qui ont suivi. Donc, le 3 août, au matin. On vient vous arrêter, mais on n'arrête pas un homme comme moi. Le préfet Locard est un coquin. Arrivé à Paris, il est interrogé par le préfet de police de Paris et on lui fait rapidement un procès. Et le 6 décembre au soir, on lui annonce qu'il va être fusillé dans l'heure qui suit. Et on le met le long d'un mur et on l'exécute. Alors il y a la fameuse phrase « visez bien droit au cœur », etc., qui est un petit peu une légende, mais enfin qui est à peu près ce qu'il a dit. Le maréchal sera réhabilité sous Louis-Philippe. Voilà, pour ce qui est de ce lieu qui rend hommage au maréchal Ney. Bon, il n'y a pas très longtemps, un jeune couple venu de Slovaquie, et elle nous a dit être passionnée complètement de Napoléon, à telle enseigne qu'elle avait d'ailleurs sur ses bras des tatouages de Napoléon sur son rocher à l'île d'Elbe. Donc c'est assez fascinant, et elle disait qu'elle passait partout où il y avait ou des maréchaux ou un événement lié à l'épopée napoléonienne.
5: Merci vraiment beaucoup pour cette visite extraordinaire. Ce numéro de 180 secondes a été réalisé par Décibel FM pour l'Assemblée régionale des radios associatives dans le cadre d'un partenariat avec la région Occitanie-Pyrénées-Méditerranée.
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0: Une avancée technologique, c'est pas fait pour faire joli. 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
3: Bonsoir à toutes, brave monde, et bienvenue dans cette nouvelle édition de Comme un lundi, l'hebdo d'info de Radio Albiges. Aujourd'hui, lundi 1er juin 2026, c'est Pao qui est à la technique et à la co-animation. Salut Pao.
4: Bonjour à toutes et à tous.
3: Au programme aujourd'hui, une émission pour présenter le monde associatif qui se bouge du local au national.
4: Et on annoncera justement la prochaine soirée solidaire organisée par l'association Flamenco pour tous en soutien à l'association Aralia, une soirée qui aura lieu le 13 juin à 20h au Théâtre des Lys à Albi.
3: On vous proposera aussi de découvrir une des 15 capsules audio créées à l'occasion de la campagne La France qui se bat, campagne portée par France Générosité et le mouvement associatif pour célébrer ensemble un modèle de société porté par l'engagement, la solidarité et la générosité.
4: On écoutera les nombreux messages laissés sur le répondeur Expo, Festival, Action solidaire, Stage de danse, Action des médiathèques et bien d'autres.
3: Comme un lundi, c'est aussi de la musique et on vous proposera de terminer avec le groupe La Roubla, groupe latino-berbère, que vous pourrez retrouver en concert ce jeudi 4 juin du côté de la place Savane à Albi.
4: Allez, bah, comme un lundi.
3: C'est parti.
4: Chaque année, l'association Flamenco pour tous organise une soirée solidaire nommée un olé pour eux. Les fonds récoltés durant cette soirée sont ensuite reversés à une association albigeoise d'action sociale. Cette année, ils ont choisi l'association Aralia. Cette soirée solidaire aura lieu le samedi 13 juin à 20h au Théâtre des Lys à Albi. Un programme mêlant danse, chant et solidarité. On écoute Orchidée et Marie-Christine de l'association Flamenco pour tous et Olivier Solaire de l'association Aralia nous présenter cette prochaine soirée solidaire.
5: Alors merci de nous donner cette parole pour justement informer toutes les personnes qui écoutent Radio Albiges de cet événement. Mais cet événement n'existerait pas s'il n'y avait pas Flamenco pour tous. Et l'idée fut émise de reverser la recette qui était faite à une association albigeoise de préférence ou du Tarn de préférence et normalement non gouvernementale. Tous les ans, nous sommes un groupe de personnes qui présentons des associations albigeoises qui ont un projet, qui sont dans cette notion de solidarité et pour qui nous décidons, en votant, le nom de l'association qui cette année ou chaque année recevra la recette de cette soirée solidaire. Cette année, c'est Aralia. Olivier,
6: oui,
5: vous représentez, bonjour, vous présentez dans l'association Aralia qui a été le choix de cette année. Pouvez-vous nous dire l'essentiel de cette association, s'il vous plaît?
6: Oui, bien sûr. Donc bonjour, merci pour l'invitation. Aralia, c'est une association qui a été créée en 2006, donc cette année, on fête nos 20 ans. Voilà, on est en plein cœur d'Albi, une dizaine de salariés. Nous, notre mission, c'est favoriser l'autonomie sociale et professionnelle des personnes fragilisées par la vie. Donc, comment on fait? On agit sur tout ce qui va les empêcher à accéder à cette autonomie. On travaille sur le français, donc apprendre à parler français. Donc, on a essentiellement des réfugiés, pardon, je n'ai pas précisé, mais on a essentiellement des personnes issues de l'immigration.
5: Et qui ne parlent que la langue maternelle, essentiellement.
6: Oui, ou plusieurs dialectes également de leur pays. Mais,
5: oui, c'est ça.
6: Donc, elles arrivent à Aralia, on les reçoit et puis on voit en fait là où sont les problématiques. Donc, on a des cours de préparation au code de la route, mais aussi des ateliers de mise en situation pour apprendre à se déplacer dans une ville, prendre les bus, prendre un billet sur une borne SNCF, des ateliers aussi pour comprendre comment fonctionne un GPS, les applications de covoiturage. Après, il y a aussi le frein du numérique, donc c'est vraiment accéder à ses droits. On a des personnes qui n'ont jamais eu accès à l'informatique. Donc elles vont apprendre à se débrouiller sur l'outil informatique. Et après, on a également l'accès à l'emploi. C'est-à-dire qu'on accompagne ces personnes vers la construction d'un projet professionnel. Parce que parfois, on a des personnes qui avaient des profils... par exemple, on peut avoir des médecins en Afghanistan. Ah oui. Où on a tout type de profils, sauf que la langue va être un vrai barrage. Mmh. Et donc, il va falloir se reconvertir et voir en fonction des problématiques de chacun, à quoi cette personne peut accéder.
7: Marie, cette soirée, elle va se composer comment ? Alors, elle va se dérouler en plusieurs étapes et surtout, ça va se passer au Théâtre des Lys le 13 juin à partir de 20h. Ceux qui sont habitués à venir, à nous soutenir, nos fidèles personnes qui nous accompagnent, savent que ça se déroule en deux étapes. La première partie, il y a des groupes abigeois qui, bénévolement, généreusement, viennent soit danser, soit chanter. Dans cette première partie, nous aurons le plaisir d'écouter chanter Frédéric Denis, une chanson traditionnelle mexicaine. En deuxième étape, il y aura donc la chorégraphe qui nous propose quatre interventions d'adolescentes et de jeunes adultes avec de la danse classique et contemporaine. Et en dernière intervention, il y aura une chorale homme, que d'hommes, qui va nous faire plaisir, nous faire chanter peut-être. Ces trois intervenants, d'une façon généreuse, répondent immédiatement oui à notre soirée. Et je pense qu'il faut le souligner parce que c'est certes, on est dans la solidarité, mais compte tenu de la situation actuelle, eh bien, voilà, il faut souligner qu'encore il y a des personnes qui spontanément acceptent de venir pour le plaisir, pour une association, pour aider. Et on est ravis de pouvoir encore vivre des moments comme ça.
4: Allez, merci à Orchidée, Marie-Christine et Olivier pour nous avoir présenté cette future soirée solidaire qui aura lieu le samedi 13 juin à 20h au Théâtre des Lys. Pour plus d'infos sur cette soirée et une réservation conseillée, vous pouvez appeler au 06 52 28 71 43 ou envoyer un mail à contact.soireesolidaire.com. Le tarif spectacle est compris entre 10 et 12 euros et il y a une possibilité de restauration sur place à partir de 19h. Mais pour en savoir un peu plus sur cette soirée, rendez-vous sur les ondes de Radio Albigès dans le créneau Mondophonie aujourd'hui à 14h, mercredi à 8h du matin et samedi à 20h.
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3: Allez, 76% des Français pensent que les responsables associatifs contribuent à les rassembler. Pourtant, cette reconnaissance ne protège pas les assos des coupes budgétaires, de l'essoufflement des bénévoles ou encore de l'invisibilisation politique. Face à ces fragilités, la campagne La France qui se bat propose de passer d'une évidence silencieuse à un récit collectif partagé en révélant haut et fort la place essentielle des assos et fondations dans le quotidien des Françaises et des Français. Le CNRA, la Confédération des radios associatives et Radio Albigès participe à cette campagne et vous propose aujourd'hui d'écouter la mise en lumière d'une asso, une production réalisée par Will avec Terre de Liens.
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11: Alors, les terres agricoles disparaissent en France au rythme d'un département tous les 6 ans.
12: 200 fermes disparaissent chaque semaine en France. Il y en avait 2 millions dans les années 50 après la guerre. Aujourd'hui, elles ne sont plus que 500 000 environ.
11: En 50 ans, les terres agricoles ont perdu 4,6 millions d'hectares qui sont allés pour 2,6 millions d'hectares à l'artificialisation, donc les constructions, les routes, mais également pour partie aux forêts.
12: Depuis 15 ans, Terre de Liens milite pour préserver ces terres agricoles de la spéculation foncière et aide de jeunes, de nouveaux agriculteurs à s'installer à condition, bien sûr, de pratiquer une agriculture biologique. Eh oui, c'est là le truc.
11: On peut tout à fait concevoir que toute nouvelle construction se fasse par reconversion de l'existant plutôt que par grignotage des terres agricoles.
13: J'ai prêté de l'argent à Terre de Liens sans intérêt. En effet, il est important que les terres soient considérées comme un bien commun, ne pas une propriété privée, et que puissent y accéder des gens qui, un peu désargentés, qui ne pourraient pas autrement.
11: Terre de Liens a mis au point un outil de réflexion qui s'appelle Parcelle et qui vise à mesurer l'impact de l'alimentation sur les surfaces agricoles et également sur les impacts environnementaux qui y sont associés.
2: Le mouvement citoyen Terre de Liens est né pour accompagner à l'installation les porteurs de projets agricoles dans leur reconversion et à la recherche de terres, tout en aidant les propriétaires de fonciers dans leur transmission. Robert Tarnet est bénévole à Terre de Liens Midi-Pyrénées.
14: Je m'appelle Robert Coufignal, je suis bénévole à Terre de Liens depuis 5-6 ans sur le département du Tarn et je participe aussi au comité d'engagement régional Midi-Pyrénées et au conseil d'administration Midi-Pyrénées. Terre de Liens, en chiffres au niveau national, c'est 450 fermes et 13 000 hectares qui ont été achetés pour être cultivés en bio et en agriculture paysanne. En Occitanie, c'est 70 fermes, 150 paysannes et paysans sur 3 500 hectares. C'est 165 bénévoles, 12 salariés et 4 000 citoyens qui soutiennent l'action de l'association. En Midi-Pyrénées, c'est 41 fermes, c'est 83 paysannes et paysans sur 2000 hectares et c'est 11 millions d'euros qui ont été récoltés en dons ou en épargne citoyenne pour acheter ces fermes. Et si on va vers le Tarn, dans le Tarn, ce sont 11 fermes, 23 paysannes et paysans sur 370 hectares avec 2 millions et demi d'euros qui ont été récoltés pour acheter ces fermes. Terre de Liens, il y a trois piliers. Une fondation qui peut recueillir des dons. Il y a une foncière qui recueille des fonds en épargne citoyenne. Et il y a les associations territoriales qui gèrent les fermes sur le territoire. La fondation accepte des dons, que ce soit des dons de terre, mais ça peut aussi être des dons autres qui peuvent être transformés en numéraire pour acheter des terres. Ensuite, l'épargne citoyenne, qui est l'essentiel des moyens financiers que Terre de Liens met en œuvre pour acheter des terres, c'est une épargne défiscalisée. Donc ça permet à chacune et à chacun de placer son épargne sans être dans un système qui va développer l'exploitation pétrolière ou l'achat d'un matériel militaire. C'est une épargne qui est défiscalisée, donc il n'y a pas de rapport financier direct à l'épargne. Le seul rapport financier, c'est la défiscalisation. Si on laisse l'argent pendant 8 ans placé en épargne citoyenne, ça rapporte comme livret A.
2: Un dernier chiffre autour de Terre de Liens, c'est la part sociale à partir de laquelle vous pouvez aider l'association et surtout la foncière à installer d'autres paysans et paysannes. 106 euros, c'est le montant de la part d'épargne solidaire de Terre de Liens. Retrouvez toutes les informations sur le site terredeliens.org.
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3: Et voilà une mise en lumière de l'assaut Terre de Liens réalisée par Will, une des 15 capsules créées par les radios associatives à l'occasion de la campagne La France qui se bat, une campagne qui sera lancée officiellement le 4 juin prochain avec trois objectifs: porter un récit positif, joyeux et populaire sur le monde associatif, écrire une histoire commune pour toutes les assos et les fondations, et enfin mobiliser les candidats aux législatives et à la présidentielle qui aura lieu en 2027. Et oui, déjà. Et puis, pour terminer sur ce sujet, pour continuer de parler du monde associatif, Radio Albigès vous invite à la réflexion sur son projet associatif et sa grille de programme. Nous vous invitons à nous dire comment vous écoutez la radio et comment vous souhaitez qu'elle évolue. Pour cela, vous pouvez répondre au questionnaire disponible sur notre site internet www.radioalbitses.com.
4: Allez, cette semaine, notre répondeur n'a pas chômé. Il était plein ce matin. Vous y avez laissé de nombreux messages. On écoute les annonces du réseau Médiathèque Centre-Tarn, de l'association Damano, des actions solidaires pour Gaza, du vernissage d'une expo à la cheminée, de l'association Patrimoine en cœur de rivière, de la fête du vélo avec Vélocratie et du festival Circus Vallée. C'est parti!
15: Du 19 mai au 11 juin, la médiathèque de Réalmont vous propose une exposition, L'effet Matilda. Elle présente les femmes scientifiques qui ont fait d'immenses découvertes, mais qui restent trop méconnues. L'effet Matilda désigne le déni ou la minimisation récurrente de la contribution de femmes scientifiques à la recherche, leur travail étant souvent attribué à leurs collègues hommes. L'exposition sera visible jusqu'au 11 juin à la médiathèque de Réalmont. Pour approfondir le sujet, une conférence vous sera proposée le 20 juin. Vous pouvez retrouver tous les détails sur le site internet RIM Centre Tarn.
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18: 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Pour tout renseignement, vous pouvez me téléphoner au 06 04 48 96 70. Il y a la possibilité d'avoir de la restauration sur place. Cette manifestation est au profit de la restauration de la chapelle Notre-Dame du Rosaire de Rivière. Je vous remercie, venez nombreux. Au revoir.
19: Bonjour, l'association Vélocratie, qui défend la place du vélo à Albi, organise la fête du vélo le 6 juin. 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
15: En juin, le réseau intercommunal des médiathèques Centre Tarn et son musée numérique La Microfolie vous proposent de plonger au cœur de l'énergie du mouvement hip-hop. Les mercredis 3, 10 et 24 juin à la médiathèque de Lombers. Le matin, de 10h à midi, des projections Arte autour de la danse hip-hop. 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Et ensuite, de 15h30 à 17h, un atelier créatif street art en musique. Ces animations sont gratuites, dans la limite des places disponibles. Elles s'adressent à un public à partir de 6 ans. Pour plus de renseignements, vous pouvez appeler le 05 31 81 96 03 ou aller sur le site internet du RIM Centre Tarn.
20: Le festival Circus Vallée est de retour le 5 et 6 juin au Parc des Avalas, Saint-Juéry. On commence le vendredi en fin de journée à 18h avec un premier spectacle des
21: ensuite vers 19h avec le pro et bien sûr et cirque pour tout le monde et avec
20: un concert funk
21: qui nous vient de Maour, on va danser et vive le funk. Le samedi on rattaquera vers 11h avec des spectacles d'élèves miam miam glou glou bien sûr. Place et super agréable bien sûr au parc des Avalas et ensuite
20: une sieste sonore sur les arbres avec de l'impin, des jeux de la jungle, des jeux en bois,
21: un coin chill, des expos autour du cirque, etc.
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20: Oui.
21: Merci Radio Albigeois.
20: Merci, à très vite.
22: La Cheminée vous propose une nouvelle exposition, San Francisco, 1976-1980, du photographe américain Joseph Taglioni. Il a vécu sa jeunesse dans le San Francisco des années 80, et nous convie à une plongée dans ces années « magiques », entre guillemets, qui virent la fin du Vietnam et avant l'ère Reagan. Le vernissage de l'expo aura lieu jeudi 4 juin, à partir de 18h à la Cheminée, en présence de l'artiste, et avec un moment poético-musical proposé par Thomas Boudineau. À partir de 20h, le vernissage se prolonge à Le Bar, avec la suite de l'exposition, un cocktail et une bande-son concoctée par Antoine, inspirée par les photos de Joseph Taglioni. L'exposition est à voir jusqu'au 28 juin, du jeudi au dimanche, de 14h à 19h, à la Cheminée 5 rue Sainte-Marie et à Le Bar, aux horaires d'ouverture.
4: Et voilà pour notre répondeur et ses nombreux messages laissés. Alors, pour une annonce, un coup de gueule, une recette de grand-mère, un coup de cœur, un mot doux, un seul numéro, le 09 77 66 38 56. Vous avez 2 minutes pour passer votre annonce et elle sera diffusée le lundi qui suit dans Comme un lundi. Et pour l'association qui organise le festival Circus Vallée, le message a été un peu mâché, mais vous pouvez retrouver toutes les informations sur leur réseau ou leur site internet sur la grande toile. Et puis tu voulais compléter justement, Arnaud, ces messages répondeurs.
3: 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Vous pourrez retrouver sur nos ondes dès lundi prochain l'émission Bonjour Gaza la vie, animée par les membres du comité Palestine 81. 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
4: Allez, ça annonce les brèves, les quelques informations qu'on peut vous donner, soit sur nos ondes, soit sur des actions ou des événements qui se passent dans le Tarn. 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
3: On termine en musique comme d'habitude avec le groupe latino berbère La Roubla, à retrouver en concert ce jeudi 4 juin à partir de 19h sur la place Savane à Albi. Un morceau que l'on va dédicacer à tous les bénévoles qui se bougent pour un monde meilleur. Pao, ciao ciao.
4: Eh bien, bonne semaine à tous et puis à toutes et puis à bientôt. Salut.

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3: Ce week-end, à Orsan, non loin de Bagnols-sur-Cèze, se déroulent les week-ends historiques d'Orsan. Guy Marignane en est l'initiateur.
4: L'idée est venue en discutant avec le maire, qui m'a demandé un peu, un jour, quelles étaient mes passions et tout. Et je lui ai dit, voilà, moi je fais de la reconstitution historique. Il m'a demandé si éventuellement je pouvais organiser quelque chose sur le village, puisque dans le village, on est très connu pour faire la fête. Mais on n'avait pas d'événement culturel au sens propre du terme. Il m'a donné carte blanche pour organiser donc des week-ends historiques. Je suis tombé dans la reconstitution en 2018, par le plus grand des hasards. J'ai rencontré quelqu'un qui pratiquait et qui m'a dit « mais viens essayer ». Donc c'était sur Avignon, une grosse reconstitution qui avait lieu. C'était pour fêter la fin de la guerre, donc de 14-18. J'ai toujours été passionné d'histoire. Ça m'a interpellé. Je suis rentré dans l'association. Petit à petit, voilà, j'ai fait partie de d'autres associations. Je me suis pris de passion pour cette façon de présenter l'histoire, qui est l'histoire vivante. Pour la première édition, on avait décidé de traiter la guerre de 14-18. C'est très bien passé, donc le maire m'a dit on continue. La deuxième année, on a attaqué le deuxième cycle, donc la Deuxième Guerre mondiale, la première partie, donc 39-40. Après, on a traité la libération et la victoire l'année dernière. En règle générale, le week-end a lieu au mois de juin. Là, cette année, c'est le 6 et le 7 juin. Le cycle des deux guerres donc étant terminé, on va innover, on se lance dans le multi-époque. On va passer de l'Antiquité au Premier Empire, à la Deuxième Guerre mondiale. Voilà. Le public trouve toujours un centre d'intérêt. Celui qui aime l'Antiquité, il va voir les Romains. Celui qui aime la marine sous Louis XIV, il va pouvoir en trouver, etc., etc. C'est de l'histoire vivante. On axe quand même beaucoup nos présentations sur les enfants, parce que c'est eux l'avenir. Les visiteurs peuvent avoir accès à toutes sortes d'ateliers qui sont proposés par des compagnies qui viennent un peu de partout. La reconstitution historique, c'est pas un groupe de copains qui se déguisent et qui font la fête ensemble. Ça n'a rien à voir avec ça. C'est vraiment des passionnés d'histoire qui font, avant de faire une tenue, font des recherches pour être au plus près de la réalité historique. Donc ce sont des puits de science, comme des fois j'aime à leur dire, sont intarissables.
3: Cette belle manifestation, c'est ouvert à tous, c'est à Orsan, le week-end, les 6 et 7 juin, 9h30 jusqu'à 18h30. Mais le samedi, ça se poursuit ensuite à la salle culturelle avec une très belle veillée. Merci infiniment Guy Marignane. Et puis si des auditeurs veulent plus de renseignements, je vais
4: on a un site internet, les week-ends historiques d'Orsan.
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5: Nous nous trouvons aujourd'hui devant une demeure absolument magnifique qui s'appelle le château de Bessoni et c'est en présence de ses deux propriétaires.
6: Bien Philippe Pierre, Christophe Boffetti. Nous sommes propriétaires de ce monument. Sa notoriété est due à l'arrestation du maréchal Ney qui est venu s'y réfugier, donc c'est sa valeur historique.
7: C'est un petit peu le hasard des choses qui nous a amené ici, parce qu'on a acheté le château à une amie et on s'est raccroché au maréchal Ney. Mais c'est vrai qu'on n'était pas fan de Napoléon au départ.
6: Il était donc un des plus grands maréchaux de Napoléon, surnommé le brave des braves, au même titre que Murat, qui est d'ailleurs natif du Lot. Alors, ce qui est intéressant ici, et ce que l'on commente, c'est le caractère pittoresque de son arrestation. C'est-à-dire, ce qui s'est passé, c'est que il était ici, croyant être en sécurité, et il se trouve que dans les jours qui ont suivi, Madame de Bessoni a reçu l'une de ses voisines. Et alors, on savait de notoriété que Madame de Bessoni avait un lien de famille avec le maréchal Ney, mais enfin, c'était bon. Et lorsqu'elle est rentrée chez elle, le fils connaissait le nouveau préfet du Cantal, à Aurillac. Donc, il va le trouver, lui dit, vous savez, le maréchal Ney, il est là, au château de Bessoni. 15 gendarmes sont arrivés dans les jours qui ont suivi, donc le 3 août au matin. On vient vous arrêter, mais on n'arrête pas un homme comme moi. Le préfet Locard est un coquin. Arrivé à Paris, il est interrogé par le préfet de police de Paris et on lui fait rapidement un procès. Et le 6 décembre au soir, on lui annonce qu'il va être fusillé dans l'heure qui suit. Et on le met le long d'un mur et on l'exécute. Alors il y a la fameuse phrase « visez bien droit au cœur », etc., qui est un petit peu une légende, mais enfin qui est à peu près ce qu'il a dit. Le maréchal sera réhabilité sous Louis-Philippe. Voilà, pour ce qui est de ce lieu qui rend hommage au maréchal Ney. Bon, il n'y a pas très longtemps, un jeune couple venu de Slovaquie, et elle nous a dit être passionnée complètement de Napoléon, à telle enseigne qu'elle avait d'ailleurs sur ses bras des tatouages de Napoléon sur son rocher à l'île d'Elbe. Donc c'est assez fascinant, et elle disait qu'elle passait partout où il y avait ou des maréchaux ou un événement lié à l'épopée napoléonienne.
5: Merci vraiment beaucoup pour cette visite extraordinaire. Ce numéro de 180 secondes a été réalisé par Décibel FM pour l'Assemblée régionale des radios associatives dans le cadre d'un partenariat avec la région Occitanie-Pyrénées-Méditerranée.
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Je n'aime pas les indifférents. J'ai du mal avec ceux qui ont l'air de s'en foutre. Les « fuis-moi, je te suis », les silences complaisants, les rockers que rien n'atteint, le mystère qui s'esthétise. Je n'aime pas les satisfaits, les gens qui semblent n'avoir besoin de rien ni de personne, ceux qui se gardent, se refusent. Et vous le font savoir. A priori, je ne suis pas le public le plus approprié pour Lou Reed. Et pourtant, il me touche. Il me touche dans l'écart qu'il y a entre l'image qu'on se fait de lui au loin et ce qu'il semble être de près. Il me touche dans la distance qu'on découvre entre lui et son propre cliché. À mieux y regarder, il me touche de n'être précisément pas un indifférent, mais quelqu'un qui raconte des histoires, quelqu'un qui fait attention aux histoires qu'il raconte. Il me touche quand il raconte l'histoire de Delmore Schwartz. Qui est Delmore Schwartz? Pour le dire vite, son mentor.

Ce qu'il faut comprendre, Lou Reed, dont tant de gens sont fans, était lui-même fan de Delmore, fan absolu son temps, jusqu'à la mort. C'est émouvant de surprendre les gens célèbres admirer d'autres gens moins célèbres. Émouvant de réaliser que les figures que tout le monde écoute parfois se taisent pour elles-mêmes écouter d'autres personnes. J'ai commencé à aimer Lou Reed quand j'ai découvert l'humilité de Lou Reed. Une humilité de lecture, une déférence de fans.

lettre posthume à Delmore, qui se conclut par un mot simple, trop simple sans doute, si simple qu'il est souvent raillé. Lou conclut sa lettre à Delmore par le mot « rêve ». Et alors qu'il conclut, je me demande si admirer quelqu'un, ce n'est pas au fond devenir responsable de ses rêves. S'engager à les poursuivre, s'engager à les défendre, en défendre le sérieux, à en prendre la suite, à combattre l'indifférence. J'imagine en souterrain comme un relais d'attention que se passent mystérieusement les humains et me dis qu'admirer quelqu'un, c'est prendre le risque de s'emparer de ce relais. Avoir charge d'âme d'un rêve partagé, Lou, à sa manière, a pris la suite de Delmore, qui aujourd'hui prendra la suite de Lou.

0: Tout de suite sur les ondes, c'est l'agenda de Radio Aldiges. À retrouver tous les jours à 7h, 13h et 19h. N'hésitez pas vous aussi à nous contacter pour diffuser votre annonce sur nos ondes.
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2: La MAP du Carrefour du Séquestre, association pour le maintien d'une agriculture paysanne, organise la distribution de produits précommandés issus de l'agriculture biologique et élaborés par de petits producteurs locaux. Les produits proposés sont chaque semaine des paniers de légumes, du pain et de la farine de sarrasin. En plus, chaque mois, des paniers de pommes en saison, de la farine de blé et du petit épeautre, du jus de pomme, du miel, de l'hydromel et du vin de Gaillac. En plus, chaque deux mois, du poisson frais et conserve de poisson. La distribution a lieu le jeudi de 18h à 19h sur le parking du Quartz à l'entrée du Séquestre et commence cette saison le 4 juin. Vous pouvez demander des renseignements à l'adresse mail amap-du-6carrefour@riseup.net. La MAP, c'est une façon directe de soutenir la paysannerie locale. Rejoignez donc la MAP du Carrefour au Séquestre. 6 structures pilotes du Carmousin Ségala ont été mobilisées par la 3CS dans le cadre du contrat local de santé pour penser la santé environnementale dans l'accueil des enfants. La santé environnementale recouvre tous les aspects déterminés par nos conditions de vie. L'air que nous respirons, le bruit, l'alimentation, les matériaux d'aménagement intérieur et également notre proximité à la nature ou encore nos modes de déplacement. Les 6 structures engagées partageront les difficultés et les déclics, les petites victoires et les projets à venir avec un retour d'expérience et une invitation à poursuivre la réflexion pour un quotidien plus sain pour nos enfants. Rendez-vous le jeudi 4 juin de 19h30 à 21h au Club Ciné de Carmo. C'est gratuit. Attention, il vaut mieux s'inscrire sur le site du Carmousin Ségala. Le jeudi 4 juin, l'association Les Amis du Monde Diplomatique, en partenariat avec l'Université Champollion d'Albi, vous propose une conférence sur l'intelligence artificielle, intitulée « Quels automates numériques pour quelle forme d'intelligence collective ?» Cette conférence sera présentée par Victor Chez, doctorant au laboratoire de recherche du Canada sur les écritures numériques et à la chaire d'excellence édition numérique de l'Université de Rouen-Normandie. Durant cette rencontre, il s'agira d'examiner les principes théoriques et économiques et techniques qui fondent les grands groupes de la Silicon Valley afin d'envisager d'autres rapports possibles au savoir, à la technique et à la société. La conférence sera suivie d'un débat. Rendez-vous à partir de 18h30 à l'auditorium Michel Cohu de l'Université Jean-François Champollion d'Albi. L'entrée est libre et gratuite. C'est le jeudi 4 juin à 18h30, donc à Albi. À l'occasion des Journées nationales de l'agriculture, 27 producteurs tarnais vous ouvrent leurs portes le temps d'un rendez-vous les 6 et 7 juin dans le Tarn. Cet événement permet au grand public de découvrir les fermes locales, rencontrer les producteurs et participer à de nombreuses animations gourmandes et conviviales. Retrouvez la liste des producteurs tarnais qui ouvrent leurs fermes les 6 et 7 juin sur le site Bienvenue à la ferme.com. L'école de cirque Ivre d'Équilibre organise la 3e édition du festival Circus Valley. Rendez-vous les 5 et 6 juin au parc des Avalas à Saint-Juéry. Cet événement en entrée libre propose un week-end festif et accessible à tous dédié aux arts du cirque. Au programme spectacle de cirque, acrobatie, jonglage, musique et spectacle de feu avec la participation de plusieurs compagnies et artistes ainsi que les élèves de l'école. Le public pourra également profiter de temps conviviaux, animations participatives et d'une offre de buvettes et de restauration sur place. Parmi les temps forts, le festival accueillera notamment des propositions mêlant cirque et danse, un concert de musique funk ainsi qu'un spectacle de feu en soirée venant clôturer l'événement. Rendez-vous les 5 et 6 juin au parc des Avalas à Saint-Juéry pour la 3e édition du festival Circus Valley.

sur Radio Albigès, un poème enchanté, suivi d'un dicton avec le prénom du jour. Ce que toi, tu fais en jouant. Courir, sauter, lancer, pour une vieille personne, c'est un long chemin, une longue route. Lancer juste du pain aux oiseaux, marcher, elle le fait avec peine. S'ajoutent les douleurs, courir, ce n'est plus qu'un souvenir pour elle. Toi, ta vie, comme une plante nouvelle, grandit, fleurit, met autour d'elle des couleurs. Et la vieille personne regarde tes jeux, c'est pas qu'elle voudrait pas jouer, mais voilà, ce n'est plus possible. Si elle peut entendre et voir encore, cela suffit. On dirait qu'elle attend que passe le temps, et que cela suffit à sa journée. Si son corps ne suit pas ce qu'elle pense, dans sa tête, elle se voit comme toi, courir, jouer, crier, pleurer, rire, et ce qu'elle ne peut plus faire avec ses doigts. Elle le pense. On ne sait pas. Elle ne dit rien. Quand toi tu espères, elle, elle attend. Un peu juste d'argent à la Saint-Justin, travaille comme ça, ça ne sera pas en vain. Un peu juste d'argent à Saint-Justin, travaille comme ça, cela ne sera pas vain.

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0: Bonjour à nos invités, dont nos invités Anne-Marie et Marie-Christine, Michel Requena et Monsieur Soler, dont nous dirons les qualités un peu plus tard. Donc, pour cette émission qui sera partagée en deux, nous continuerons à dire ce qui s'est passé en 1936 et puis le gros de l'émission cette année, ce sera la soirée solidaire, donc qui sera présentée par Marie-Christine, secrétaire de l'association Flamenco pour tous.
1: Une première pause musicale pour nous mettre dans l'ambiance de la soirée solidaire. Donc, une chanson chantée par
0: Camarón de la Isla
1: et jouée par Paco de Lucía, Rosa María.

0: Bon, avant de rentrer dans le vif du sujet, on revient à 1931, le 1er mai 1931. Qu'est-ce qui s'est passé le 1er mai 1931 à Madrid? Tout le gouvernement nouvellement élu sort dans la rue. Et en 36, qu'est-ce qu'il se passe?
1: Alors, durant toute la Deuxième République espagnole, le 1er mai était un jour férié. La fête des travailleurs, la fête internationale des travailleurs. Et le 1er mai 1936 est marqué par des manifestations syndicales massives et des revendications sociales très fortes. Ce 1er mai-là, dans son discours de Cuenca, le leader socialiste Ignacio Prieto déclare « Un pays peut supporter la convulsion d'une révolution, quel que soit le résultat, mais ce qu'il ne peut supporter, c'est l'hémorragie constante du désordre public sans finalité révolutionnaire immédiate. Ce qu'une nation peut supporter, c'est l'usure de la puissance publique et de la vitalité économique par la prolongation de l'agitation. » Ce 1er mai 1936 sera le dernier 1er mai férié en Espagne avant longtemps. En effet, le régime franquiste, en avril 1937, interdit de fêter la Journée internationale des travailleurs.
0: Et maintenant, nous allons parler de quelque chose que l'on a complètement oublié. Ce sont les Jeux olympiques de Barcelone de 1936. Personne ne sait ce que c'est. Je le vois à vos têtes. Voilà. Qu'est-ce qui s'est passé en 1936? Eh bien, il y a eu les Jeux olympiques de Berlin, rappelez-vous. Mais, dès que Berlin a été choisi par le comité olympique, il y a eu immédiatement la mise à l'écart des sportifs juifs, des sportifs non ariens. Et là, le monde a commencé à se dire, il se passe quelque chose de pas très catholique, on va dire. Et il y a eu des manifestations monstres, mais dans plein de pays, dans le monde entier en fait. Et il y a eu non seulement des manifestations, mais des pétitions. Ce que voyant, eh bien, il y a eu la création d'un mouvement olympique ouvrier qui s'est appelé l'Internationale Rouge Sportive à Paris. Et là, les sportifs ouvriers se sont réunis et ont décidé d'organiser des Olympiades ouvrières en réponse aux Olympiades fascistes de Berlin. Extraordinaire. Alors, les gouvernements n'étaient pas forcément très pro, parce que tous avaient quand même soutenu les Olympiques de Berlin. Et malgré tout, il y a eu une telle montée et un tel soulèvement qu'il a bien fallu que l'Angleterre, la France, la Suisse, le Danemark, les États-Unis, les Pays-Bas soutiennent ce mouvement. Le 14 juillet, 6000 athlètes partent vers Barcelone. Et il y a, dans toutes les villes où ils s'arrêtent, il y a des manifestations, alors qui sont loin d'être ce que l'on connaît maintenant pour les Jeux olympiques, évidemment. C'était un embryon et c'était très, très, très populaire. 6 000 athlètes de 22 pays. Il y a même eu des Allemands et des Italiens, mais qui avaient fui déjà l'Allemagne et l'Italie. Donc, des Juifs également étaient inscrits. Arrivé à Barcelone le 18 juillet, jour du soulèvement de Franco, et veille du discours d'ouverture de ces Jeux olympiques. il y a eu des coups de feu. Les athlètes sont restés dans les hôtels. Certains sont allés rejoindre, enfin, sont allés voir ce qui se passait. Et effectivement, ils sont allés rapporter ce qui était en train de se passer en Espagne. Les gouvernements ont rappelé dès le lendemain tous les athlètes et certains sont restés en Espagne et ont rejoint les brigades internationales dont va nous parler Alain.
1: Donc dans cette nuit du 18 au 19 juillet 1936, dans leur chambre d'hôtel sur les Ramblas à Barcelone, deux athlètes italiens venus participer à ces Jeux olympiques populaires sont réveillés en sursaut par le bruit d'une fusillade. Ils s'habillent en hâte, descendent dans la rue, le soulèvement militaire vient d'éclater. Place de Catalogne, le peuple se bat pour reprendre aux insurgés le central téléphonique. Les deux sportifs qui ont fui l'Italie fasciste n'ont pas une seconde d'hésitation. Ils se joignent à la foule qui lutte avec des armes de fortune. On leur donne un pistolet pour deux. Ils s'appellent Jaco et Renati. Par leurs gestes, ils sont considérés comme les premiers éléments des brigades internationales. Des hommes de tout pays vont constituer en Espagne des unités de volontaires pour combattre avec les forces républicaines. Les effectifs des brigades internationales engagées dès 1936 dans la défense de Madrid comprenaient des antifascistes allemands et italiens. Mmh. Au début de septembre, deux nouvelles centuries étrangères sont sur pied. Une française, dénommée Commune de Paris, dans laquelle s'incorporent quelques combattants polonais, et une italienne qui prend le nom de Gastone Sozzi. Ces deux brigades s'intègrent à la colonne catalane de 2000 hommes, la colonne Libertad, qui prend la route vers la capitale, Madrid. Au bout de ce conflit, ce seront près de 35 000 volontaires internationaux, dont 9 000 Français, qui se porteront à la défense de la Deuxième République espagnole, conscients de la menace fasciste qui pèse alors sur l'Europe et sur le monde. Les brigades internationales prendront part à la bataille de Madrid, de novembre 36 à février 37. Une unité composée d'Américains, d'Anglais et de Russes, la 15e brigade, sera déployée lors de la bataille de Jarama en février 1937. En septembre 1937, les 11e et 15e brigades participeront à la bataille de Belchite en Aragon. La bataille de Teruel, de décembre 37 à février 1938, sera la dernière dans laquelle des brigades internationales seront intervenues. Et pour illustrer musicalement cet épisode de l'histoire, je vous propose d'écouter une chanson en anglais. Donc c'est la chanson de la brigade états-unienne Abraham Lincoln, dont le refrain est le fameux mot qui marque la bataille de Madrid, no pasarán.
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1: Alors, quand même, les brigades internationales, c'est vraiment, dans l'imaginaire du monde, le symbole de la liberté et de la guerre d'Espagne. Et quand même, on est à Albi, et moi j'ai envie de raconter une histoire vraie qui nous a été racontée par un syndicaliste mineur de Cagnac, Robert Nespoulous, qui racontait deux anecdotes en fait. Lorsque la guerre d'Espagne a éclaté, c'était donc en juillet, et rapidement, l'hiver arrivant, il y a eu vraiment un hiver extrêmement froid. Et des dames de Cagnac se réunissaient à la mairie de Cagnac et tricotaient des gants et des écharpes et des bonnets. Ça, c'est Robert Nespoulous qui le racontait. Et il y a une autre anecdote, une autre histoire. En fait, pendant l'été 36, un jeune homme, il y a eu un mariage, un jeune homme et une jeune femme, et ce jeune homme était un militant communiste et cégétiste. Et lorsqu'il y a eu l'appel, justement, à volontariat pour les brigades internationales, il a voulu partir. Et le père, la mère et l'épouse l'ont enfermé dans la chambre. Il s'est sauvé par la fenêtre. Il n'est pas revenu. Voilà. Donc ça, c'est des choses... C'est vrai qu'on parle des brigades internationales comme quelque chose de lointain et qui n'a pas de corps. Là, ça a vraiment du corps, c'est de la chair. Il y a un jeune homme de 20 ans qui n'est pas revenu. Et c'est vrai qu'on mélange tout également, à savoir par exemple, quand on dit que Malraux faisait partie des brigades internationales. Non, il a créé une brigade aérienne parce que les brigades internationales, c'était
2: Des fantassins.
1: Des fantassins, merci. Voilà. De même que Orwell, qui a écrit Catalogne libre, eh bien, faisait partie du POUM et pas des brigades internationales. Or, on pense qu'effectivement, il était dans les brigades internationales. Bon, ça, c'était pour clore l'histoire des brigades internationales, qui a tellement de choses à dire encore. Voilà. Et maintenant, le gros de l'émission, c'est la soirée solidaire du 13 juin. Donc, Marie-Christine, qui est secrétaire de l'association, va nous présenter ses invités et va nous rappeler ce qu'est la soirée solidaire, pour qui elle est, et enfin, toute l'histoire de cette soirée solidaire qui a maintenant combien, Marie-Christine ?
3: C'est la 24e édition.
1: Très bien. À toi.
3: Alors, merci de nous donner cette parole pour justement informer toutes les personnes qui écoutent Radio Albigès de cet événement. Mais cet événement n'existerait pas s'il n'y avait pas Flamenco pour tous et s'il n'y avait pas un président qui gère cette association depuis déjà quelque temps. J'aimerais tout d'abord que Michel reparle un peu de Flamenco pour tous. Je vous propose ensuite de vous parler de la soirée solidaire et de vous dire pour qui cette année la recette sera donnée. Et vous aurez le plaisir d'entendre Olivier Soler qui présentera de l'association. Et en commun avec moi, nous avons Anne-Marie qui participe ardemment à cette dynamique qu'il y a autour de la soirée solidaire.
4: Bonjour aux auditeurs et merci Marie-Christine de me donner la parole. Avant tout, moi je voudrais quand même remercier Radio Albigès de programmer et de nous donner la possibilité de faire des émissions de ce type-là parce que ça permet d'éviter d'oublier, en l'occurrence l'exemple en est probant aujourd'hui, d'oublier ce qui était derrière nous Voilà, il faut toujours se le rappeler. Même si on doit avancer et que la soirée solidaire est prochainement programmée. Mais voilà, je voulais spécifier ça parce qu'il est important que ces radios-là puissent exister. Donc, Flamenco pour tous, si on revient donc à ce que m'a demandé Marie-Christine, 30 ans aujourd'hui, 30 ans cette année, l'anniversaire. Donc, cette année, on a voulu marquer ce 30e anniversaire par différents événements. En l'occurrence, des projections de films hispaniques à la salle Arcée, régulièrement, toutes les 5-6 semaines. Le dernier était dimanche dernier, il clôture la saison de projection. On a voulu marquer aussi ce 30e anniversaire par une série de stages par de grands artistes. Voilà, se clôturer aussi. Qu'est-ce qu'on a fait d'autre ? On a fait un superbe festival qui a rencontré à nouveau son public, son fidèle public. Nous allons également, cette année 2026, fin d'année, donc programmer un nouveau spectacle de flamenco avec quelques surprises, puisqu'il faut quand même, on va dire, fêter également ça aux alentours du mois de novembre. Et en l'occurrence, donc, outre les cours que nous donnons de flamenco, le Café Langue, le partenariat que nous avons avec l'Institut de Florentin et bien d'autres choses, et avec également cette année le Conservatoire de musique et de danse du Tarn, on a cette fameuse soirée solidaire qui arrive à grands pas et dont Marie-Christine va vous raconter un petit peu l'historique et ce qu'il y aura. Voilà. Je te laisse la parole, Marie-Christine.
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0: merci. Donc, je vais vous expliquer succinctement l'histoire de la soirée solidaire. Une association qui a vu le jour il y a 30 ans à Albi. Au bout de quelques années, les adhérents qui étaient passionnés se sont dit « Mais quel sens donne-t-on à nos soirées organisées tous les ans pour représenter les chorégraphies que nous avons étudiées durant toute l'année ?» Sans la nommer, Martine Béton a eu cette idée avec une autre personne de donner du sens à cette soirée qui met en valeur les intervenants de qualité que nous avons et qui permet à tous les danseurs de pouvoir, eh bien, un soir uniquement pour eux, en l'occurrence au Théâtre des Lys, eh bien, être des artistes, voire des étoiles peut-être. Donc, en réfléchissant bien, ils se sont dit, mais que pouvons-nous faire pour qu'il y ait une autre démarche, beaucoup plus en relation avec ce que nous appelons la solidarité? Et l'idée fut émise de reverser la recette qui était faite à une association albigeoise de préférence ou du Tarn de préférence et normalement non gouvernementale. Aussitôt dit, aussitôt fait, voilà 24 ans que tous les ans, nous sommes un groupe de personnes qui présentons des associations albigeoises qui ont un projet, qui sont dans cette notion de solidarité et pour qui nous décidons, en votant, le nom de l'association qui cette année ou chaque année recevra la recette de cette soirée solidaire. Cette année, c'est Aralia.
1: Marie-Christine, si je peux me permettre, c'est parce que je crois savoir que ces associations-là ont peu de...
0: Un budget pas trop, effectivement, qui ont un budget qui nécessite une aide parfois pour pouvoir concrétiser soit des achats, soit des interventions, soit des aides, voilà. Hein. Initialement, c'est dans ce souci-là que nous mettons en place cette démarche. Donc, Olivier.
2: Oui,
0: vous représentez, bonjour, vous présentez dans l'association Aralia qui a été le choix de cette année. Pouvez-vous nous dire l'essentiel de cette association, s'il vous plaît?
2: Oui, bien sûr. Donc bonjour, merci pour l'invitation. Aralia, c'est une association qui a été créée en 2006, donc cette année, on fête nos 20 ans. Voilà, on est en plein cœur d'Albi, une dizaine de salariés. Nous, notre mission, c'est favoriser l'autonomie sociale et professionnelle des personnes fragilisées par la vie. Donc, comment on fait? On agit sur tout ce qui va les empêcher à accéder à cette autonomie. On travaille sur le français, donc apprendre à parler français. Donc, on a essentiellement des réfugiés, pardon, j'ai pas précisé, mais on a essentiellement des personnes voilà, issues de l'immigration.
0: Et qui ne parlent que la langue maternelle, essentiellement.
2: Oui, ou plusieurs dialectes également de leur pays, mais
0: oui, voilà. C'est ça.
2: Donc, elles arrivent à Aralia, on les reçoit et puis on voit en fait là où sont les problématiques.
1: Alors, vous les recevez par quel biais?
2: Alors, ce sont des prescripteurs, c'est-à-dire que ce sont des travailleurs sociaux qui nous orientent ces personnes. Ah. Donc, ça peut être France Travail, des conseillers d'insertion du département, voilà, Mission Jeunes.
1: Donc, en fait, ces personnes-là, là maintenant, elles ont des papiers.
2: Voilà, nous on travaille, en tout cas notre association, on travaille avec des personnes en situation régulière.
1: Oui, voilà. Ouais.
2: Donc on travaille à la fois sur la partie linguistique, donc avec des cours de français, la mobilité, puisqu'on a des personnes qui n'arrivent pas à se déplacer. Donc on a des cours de préparation au code de la route, mais aussi des ateliers de mise en situation pour apprendre à se déplacer dans une ville, prendre les bus, prendre un billet sur une borne SNCF, des ateliers aussi pour comprendre comment fonctionne un GPS, les applications de covoiturage. Après, il y a aussi le frein du numérique, donc c'est vraiment accéder à ses droits. On a des personnes qui n'ont jamais eu accès à l'informatique, donc elles vont apprendre à se débrouiller sur l'outil informatique. Et après, on a également l'accès à l'emploi, c'est-à-dire qu'on accompagne ces personnes vers la construction d'un projet professionnel, parce que parfois, on a des personnes qui avaient des profils... Par exemple, on peut avoir des médecins en Afghanistan, où on a tout type de profil, sauf que la langue va être un vrai barrage. Et donc, il va falloir se reconvertir et voir, en fonction des problématiques de chacun, à quoi cette personne peut accéder.
0: Et vous recevez essentiellement des adultes ou bien il y a aussi des enfants que vous...
2: Oui, adultes, essentiellement adultes,
0: d'accord.
2: Oui, tout à fait.
0: Très bien. Donc, oui, est-ce que vous avez un projet particulier justement avec ce que vous allez pouvoir recueillir de cette soirée solidaire?
2: Alors nous, on a plusieurs dispositifs d'accompagnement. On a plusieurs financeurs. On est financé donc par l'État puisqu'on a le programme Agir, accompagnement global et individualisé des réfugiés. Donc des financements État, des financements région, des financements département, des financements agglomération, ville aussi. Et oui, on est toujours en recherche en fait de financement. Voilà.
0: D'accord.
2: D'ailleurs, moi, mon métier, c'est de créer des parcours d'accompagnement, trouver des partenaires et trouver des financements. Voilà. Mais au-delà de ça, ce qui est vraiment important, c'est que dans cette association, on reçoit vraiment des personnes qui ont des parcours de vie très compliqués, qui ont traversé des choses vraiment dures. Et ce qu'on a aimé vraiment, c'est ce lien avec le flamenco. C'est vraiment, on a des personnes qui sont chargées d'émotions et de souffrances et qui vont réussir à transformer leur expérience en motivation et en force, en fait. Mmh. Et dans le flamenco, on sent qu'il y a beaucoup d'émotions et que ça devient une force. Et je trouvais que
0: il y a un lien.
2: Ouais, je l'ai trouvé comme ça, en tout cas, moi, oui. Voilà.
1: Et vous les accompagnez, par exemple, pendant une année scolaire ou ça dépend, ou c'est ça la demande. Enfin, ce sont des profils qui sont personnalisés.
2: Alors, ce sont des parcours qui sont individualisés. On a des dispositifs où ce qu'on appelle entrée et sortie permanente. Les personnes arrivent à un moment donné, puis elles repartent quand elles sont prêtes. On a des parcours aussi qui sont vraiment définis dans le temps. On a un parcours d'accompagnement qui s'appelle Nina, qui est à destination des femmes très éloignées de l'emploi. L'idée là, c'est de permettre à ces femmes de se reconstruire, de retrouver une estime d'elles-mêmes et d'avancer vers un projet professionnel. Donc là, ça va être sur 6 mois. Voilà, c'est vraiment, ça dépend.
1: Oui. Et est-ce que vous êtes en relation avec d'autres organismes, comme par exemple la Maison des Femmes?
2: Oui, bien sûr, la Maison des Femmes peut nous envoyer des personnes. Après, nous, on va travailler avec le planning familial, avec tout plein de partenaires, pour justement travailler aussi sur la notion de citoyenneté, parce que ce sont des personnes qui ont aussi un besoin de se reconnecter à la vie de quartier, savoir se dire, en fait, oui, j'ai une place aussi ici en France. Même si je n'arrive pas à travailler, je peux aussi amener mes enfants à l'école et puis trouver du lien. Et voilà, tout ça, c'est important. Ce n'est pas que l'emploi, c'est aussi...
1: Oui.
2: C'est très global. C'est comment on arrive à vivre, en fait, en harmonie avec tout le monde, même si on est étranger. Voilà.
1: Et est-ce que vous les suivez une fois que votre programme de formation est clôturé? Est-ce que vous les suivez ou vous passez le relais à quelqu'un? Enfin...
2: Alors ça dépend. En fait, on a plusieurs parcours. Il peut y avoir une continuité de parcours. Elles peuvent par exemple rentrer au tout début. On va travailler dans les quartiers d'Albi sur des ateliers sociolinguistiques où là, le but, c'est vraiment de l'autonomie sociale, c'est savoir se débrouiller, savoir comprendre comment fonctionne la vie ici en France.
1: Oui, oui.
2: Et après, si elles ont des projets de travailler, elles rentrent sur un autre dispositif. C'est un français plus à visée professionnelle, comprendre les codes du travail. C'est vraiment s'adapter vraiment au
0: quotidien.
2: Au quotidien, au marché du travail et être employable. Voilà.
0: Mm-hmm. Merci. Nous allons peut-être faire une petite pause musicale à nouveau.
3: Pour nous reconnecter avec 36, la chanson que nous allons écouter est au départ un poème de Federico García Lorca, Pequeño Vals Viennés, donc Petite Valse Viennoise. C'est un poème qu'il a écrit, pas pour le chant, et qui, bien des années plus tard, a été mis en musique par... traduite à l'anglais et mise en musique par Leonard Cohen, ce qui est assez original comme parcours. Et ensuite, elle a été, sur la même musique, chantée par plusieurs artistes, Sylvia Pérez Cruz, qu'on a entendu il y a quelques émissions. Et là, je vous propose d'écouter la version de Enrique Morente.
1: Et avant de l'écouter, peut-être qu'on pourrait d'ores et déjà, pour le mois d'octobre, dire ce qui va se passer aux archives.
3: Ah oui, alors... une pré-annonce aux archives départementales. Il y aura une exposition de deux artistes qui ont des parcours totalement différents. Il s'agit de Cobo, qui a des origines espagnoles et qui a commencé à chercher à travailler sur ces origines-là. Et une jeune peintre ukrainienne, Vesta Kurchnir, qui travaille plusieurs mois par an en France, qui a fait de magnifiques expositions. Et on leur a proposé de travailler sur une exposition dont le titre sera « Blessure ». C'est-à-dire guerre d'Espagne qui démarre en 1936 et ce qui se passe aujourd'hui en Ukraine et qu'elle vit au quotidien puisque son mari vient d'être mobilisé. Ce sont des jeunes de 25 ans, enfin, elle et son mari ont 25 ans. Et cette exposition, on va essayer de lui donner plus de chair que la simple exposition avec conférences. Peut-être c'est en voie de recherche et travail universitaire avec Champollion, les étudiants de Champollion. Voilà. Donc, mais ça, c'est une pré-annonce. Donc là, on revient à notre
0: pause musicale.
3: Pause musicale avec Enrique Morente.
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0: Marie, cette soirée, elle va se composer comment ?
1: Alors, elle va se dérouler en plusieurs étapes et surtout, ça va se passer au Théâtre des Lys le 13 juin à partir de 20h. Ceux qui sont habitués à venir, à nous soutenir, nos fidèles personnes qui nous accompagnent, savent que ça se déroule en deux étapes. La première partie, il y a des groupes abigeois qui, bénévolement, généreusement, viennent soit danser, soit chanter. Dans cette première partie, nous aurons le plaisir d'écouter chanter Frédéric Denis, une chanson traditionnelle mexicaine. Et la surprise, c'est qu'en accord avec Lynn Nell, qui a un centre chorégraphique d'Albi, trois danseuses de ce groupe viendront faire une impro sur cette chanson mexicaine. En deuxième étape, il y aura donc la chorégraphe qui nous propose quatre interventions d'adolescentes et de jeunes adultes avec de la danse classique et contemporaine. Et en dernière intervention, il y aura une chorale homme, que d'hommes, qui va nous faire plaisir, nous faire chanter peut-être. Ces trois intervenants, d'une façon généreuse, répondent immédiatement oui à notre soirée. Et je pense qu'il faut le souligner parce que c'est certes, on est dans la solidarité, mais compte tenu de la situation actuelle, eh bien, voilà, il faut souligner qu'encore il y a des personnes qui spontanément acceptent de venir pour le plaisir, pour une association, pour aider. On est ravis de pouvoir encore vivre des moments comme ça. La seconde partie sera, elle, consacrée au flamenco. La seconde partie sera consacrée au flamenco. Comme Olivier le disait tout à l'heure, il a pressenti ou senti que le flamenco, c'était assez passionnel. Et donc, vous allez effectivement apprécier les différentes chorégraphies qui ont été étudiées tout au long de l'année par notre danseuse Erin, qui est de Toulouse et qui, durant toutes ces journées, ces soirées et ces mois, on a essayé de nous apprendre le rythme, le temps, le contretemps, la chorégraphie, la musique, les pauses, et surtout nous apprendre à nous laisser aller, à danser avec ce que l'on ressent et non pas à danser avec ce que l'on apprend. C'est quelque chose, à mon avis, d'important. Donc cette soirée se déroulera comme ça. En première intention, ce qui est important et la petite surprise, c'est que juste avant que les adultes du flamenco interviennent, il y aura une prestation, comme l'année dernière et comme l'année avant, d'un groupe de jeunes de Florentin qui, tous les ans, vient danser. Ils sont aidés, soutenus par Catherine Giovannini qui vient leur apprendre les balbutiements, soit des sévillanes, soit du flamenco, avec une théâtralisation où ça donne du sens à ce qu'ils font. Et ensuite, il y aura le groupe d'enfants qu'elle anime, de petites danseuses. Et là, il y aura une surprise, puisque un peintre connu d'Albi fera une petite prestation autour de ces jeunes danseuses qui viendront. Voilà. Il faut savoir que pour ceux qui auront envie de venir grignoter juste avant de commencer à savourer ce qu'ils vont découvrir, à partir de 19h, nous aurons la possibilité d'offrir des bocadillos faits maison, faits avec amour. Et les personnes qui auront envie de goûter ces bocadillos, un sera au jamón et tomate, l'autre sera une tortilla et la troisième, ce sera pan con tomate et queso.
2: Bravo!
1: Voilà. Les personnes qui auront envie de grignoter, je les invite à réserver et à téléphoner pour réserver. Ou bien s'ils prennent des tickets que nous mettons à disposition, cochez qu'ils veulent bien réserver, puisque ces personnes-là auront le privilège de rentrer en premier afin de pouvoir manger ce que nous leur proposerons. Le numéro de téléphone est le 06 52 28 71 43. S'ils veulent réserver par mail, l'adresse mail est en minuscule contact.soiresolidaire qui se tient gmail.com. La petite précision que je dois donner, au-delà de tout ce que j'ai dit, c'est que nous avons également, au-delà du flamenco, le flamenco, c'est une danse en général. Et dans le flamenco, il y a aussi les sévillanes. Et les sévillanes, c'est des danses festives, ce sont des danses partagées, ce sont des danses que l'on peut interpréter seule, en rond, à carré, à deux, à quatre. Et il faut quand même une personne bien au clair avec tout cela pour initier ces danseuses qui veulent apprendre les sévillanes. Et nous avons la chance d'avoir une danseuse qui est là depuis fort longtemps, certes, mais qui est bien jeune, qui s'appelle Laetitia et qui, de main de maître, gère cette initiation aux sévillanes et emporte toutes les danseuses avec cette énergie qu'elle a. Voilà. Donc je vous invite à venir le plus nombreux possible et je vais passer maintenant la parole à Anne-Marie parce qu'Anne-Marie, c'est elle qui essentiellement, avec son dynamisme, gère tout ce qui est organisation, boisson, restauration et le reste également.
3: Non, c'est juste pour compléter les propos de Marie-Christine. Elle a annoncé que la soirée démarrait à 20h, mais pour venir proposer le grignotage, venez à 19h et vous venez au premier étage au salon du théâtre. On vous proposera donc les bocadillos et bien sûr les boissons qui s'accompagnent. Un verre de vino blanco ou vino tinto.
1: Merci Anne-Marie de le préciser. Voilà.
0: Nous allons peut-être nous séparer maintenant. Merci à Marie-Christine.
1: Merci à vous, Radio Albigès et à Flamenco pour tous.
0: Merci à Anne-Marie.
3: Avec plaisir.
0: Et à Michel. Et peut-être que Olivier Soler pourrait avoir le mot de la fin.
4: Gracias.
1: Très bien.
0: Merci beaucoup.
1: Merci.

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Un jour, un poème sur Radio Albigès. Toi, après un nombre de saisons, tu rejoindras la chaumière d'éternité. Et sans toi, quel que soit le degré de ce que tu as été aux yeux des hommes, les arbres continueront de fleurir, de donner fruits. D'autres hommes sur le même chemin s'approprieront des biens en prédateurs, tirant parti de l'immense réservoir humain. Les solitudes n'ont jamais été aussi entourées, l'angoisse consumant jusqu'à ton identité. D'autres forces nous donnent à croire au miracle de ces jours. Appelons-le Dieu porteur de joie et d'espérance par ce qu'il nous a donné de vivre en déposant notre tristesse à ses pieds. A-t-il seulement une seule fois porté le fer à nos cœurs? Si les hommes se sont armés en son nom, seul le bras des hommes a frappé, sans avoir été guidé par la main d'un quelconque Dieu. C'était Un jour un poème, Christian Taroux.

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0: Bonjour, je m'appelle Julien, j'ai 20 ans, je suis en première année d'histoire de l'art et je vais en cours et je fume pas non plus.
1: Bonjour, je m'appelle Renato, je suis coiffeur et je suis pas homosexuel.
2: Bonjour, je m'appelle Jessica, j'ai 21 ans, je suis blonde, j'ai des gros seins mais je fais pas de porno. Enfin pas encore parce que pour l'instant j'ai fait des trucs soft.
0: Bonjour, je m'appelle Jésus, j'ai réussi, je suis assez connu mais bon, je suis un fils à papa.
3: Bonjour, je m'appelle Dominique Strauss-Kahn et je suis de gauche.
4: Bonjour, je m'appelle Sylvie, j'ai 32 ans et je supporte pas les magazines féminins qui proposent des horoscopes, c'est vraiment n'importe quoi. La dernière fois, elles m'ont plus conseillé un tailleur gris alors que ça me boudine. Pourtant, jusque-là, je...

0: Bonjour, je m'appelle Mouloud, j'ai 17 ans, j'ai un scooter et je l'ai acheté à Pascal qui l'avait volé.
1: Bonjour, je m'appelle Alain Delon et je suis menuisier. Et avec le temps, je m'améliore dans mon métier.
2: Bonjour, je m'appelle Steven Seagal et je travaille actuellement sur une adaptation de Brecht avec un metteur en scène moldave au TNP. Ça va s'appeler Kung Fu Master 2 ou Les Runes de la Mort.
0: Bonjour, je m'appelle Salomon et depuis tout petit, j'aime pas les colonies.
2: Ah bonjour, je m'appelle Farid et quand je sors, je mets pas ma ceinture. Oh Salomon!
0: Oh Farid, ça fait plaisir de te voir, hein? Comment ça se fait que tu es là? T'as fait le mur?

0: Bonjour, je m'appelle Ernest Antoine et je pense qu'il est important de moins se focaliser sur les revenus financiers et de prendre en considération les employés, car ce sont eux qui constituent l'essence de l'entreprise. Enfin non, je te code.
1: Bonjour, je m'appelle Jean-Claude, je suis gardien de la paix, ma femme est blonde et on s'est abonné au Monde Diplomatique et à Charlie Hebdo parce qu'on trouvait ça important d'avoir une indépendance vis-à-vis des médias. Et puis surtout quand on s'abonne en deux, on gagne un porte-clé convertisseur euro et ma femme a toujours du mal. Hein.
2: Bonjour, je m'appelle Bobby, je suis américain, je suis capable de situer la Côte d'Ivoire sur une carte d'Europe. Oh.

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À la place de la vigne, un camp. À la place du raisin, du sang. À la place du chemin, cette frontière. Sur ce chemin où il allait, sans clôture, sans mur, impatient jusqu'à elle. Mais cela n'est rien. Encore plus haut que ces murs, des paroles d'hommes qui referment à jamais deux cœurs, deux nations, deux peuples. À la place des paroles, des armes. 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À quand un voile de paix pour ceux qui restent à mourir au désert? 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Ô Dieu, dans quel espace vivre? Ne reste-t-il qu'un sous-sol de terre pour fermer des yeux qui n'ont pas eu encore l'âge de s'ouvrir?

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3: Bonsoir à toutes, brave monde, et bienvenue dans cette nouvelle édition de Comme un lundi, l'hebdo d'info de Radio Albigès. Aujourd'hui, lundi 1er juin 2026, c'est Pao qui est à la technique et à la co-animation.
4: Salut. Allez, Pao. Bonjour à toutes et à tous.
3: Au programme aujourd'hui, une émission pour présenter le monde associatif qui se bouge du local au national.
4: Et on annoncera justement la prochaine soirée solidaire organisée par l'association Flamenco pour tous

0: en soutien à l'association Aralia, une soirée qui aura lieu le 13 juin à 20h au Théâtre des Lys à Albi.
1: On vous proposera aussi de découvrir une des 15 capsules audio créées à l'occasion de la campagne La France qui se bat, campagne portée par France Générosité et le mouvement associatif pour célébrer ensemble un modèle de société porté par l'engagement, la solidarité et la générosité.
0: On écoutera les nombreux messages laissés sur le répondeur, expo, festival, action solidaire, stage de danse, action des médiathèques et bien d'autres.
1: Comme un lundi, c'est aussi de la musique et on vous proposera de terminer avec le groupe La Roubla, groupe latino-berbère, que vous pourrez retrouver en concert ce jeudi 4 juin du côté de la place Savane à Albi.
0: Allez, bah, comme un lundi.
1: C'est parti.
0: Chaque année, l'association Flamenco pour tous organise une soirée solidaire nommée un olé pour eux. Les fonds récoltés durant cette soirée sont ensuite reversés à une association albigeoise d'action sociale. Cette année, ils ont choisi l'association Aralia. Cette soirée solidaire aura lieu le samedi 13 juin à 20h au Théâtre des Lys à Albi. Un programme mêlant danse, chant et solidarité. On écoute Orchidée et Marie-Christine de l'association Flamenco pour tous et Olivier Solaire de l'association Aralia nous présenter cette prochaine soirée solidaire.
2: Alors merci de nous donner cette parole pour justement informer toutes les personnes qui écoutent Radio Albigeste de cet événement. Mais cet événement n'existerait pas s'il n'y avait pas Flamenco pour tous. Et l'idée fut émise de reverser la recette qui était faite à une association albigeoise de préférence ou du Tarn de préférence et normalement non gouvernementale. Tous les ans, nous sommes un groupe de personnes qui présentons des associations albigeoises qui ont un projet, qui sont dans cette notion de solidarité et pour qui nous décidons en votant le nom de l'association qui cette année ou chaque année recevra la recette de cette soirée solidaire. Cette année, c'est Aralia. Olivier,
3: vous présentez
2: dans l'association Aralia qui a été le choix de cette année. Pouvez-vous nous dire l'essentiel de cette association, s'il vous plaît?
3: Oui, bien sûr. Donc bonjour, merci pour l'invitation. Aralia, c'est une association qui a été créée en 2006, donc cette année on fête nos 20 ans. Voilà, on est en plein cœur d'Albi, une dizaine de salariés. Nous, notre mission, c'est favoriser l'autonomie sociale et professionnelle des personnes fragilisées par la vie. Donc, comment on fait? On agit sur tout ce qui va les empêcher à accéder à cette autonomie. On travaille sur le français, donc apprendre à parler français. Donc, on a essentiellement des réfugiés, pardon, je n'ai pas précisé, mais on a essentiellement des personnes issues de l'immigration.
2: Et qui ne parlent que la langue maternelle, essentiellement.
3: Oui, ou plusieurs dialectes également de leur pays. Mais,
2: C'est ça.
3: Donc, elles arrivent à Aralia, on les reçoit et puis on voit en fait là où sont les problématiques. Donc, on a des cours de préparation au code de la route, mais aussi des ateliers de mise en situation pour apprendre à se déplacer dans une ville, prendre les bus, prendre un billet sur une borne SNCF, des ateliers aussi pour comprendre comment fonctionne un GPS, les applications de covoiturage. Après, il y a aussi le frein du numérique, donc c'est vraiment accéder à ses droits. On a des personnes qui n'ont jamais eu accès à l'informatique, donc elles vont apprendre à se débrouiller sur l'outil informatique. Et après, on a également l'accès à l'emploi, c'est-à-dire qu'on accompagne ces personnes vers la construction d'un projet professionnel, parce que parfois, on a des personnes qui avaient des profils, par exemple, on peut avoir des médecins en Afghanistan, où on a tout type de profil, sauf que la langue va être un vrai barrage. Et donc, il va falloir se reconvertir et voir en fonction des problématiques de chacun à quoi cette personne peut accéder.
4: Marie, cette soirée, elle va se composer comment?
2: Alors, elle va se dérouler en plusieurs étapes et surtout, ça va se passer au Théâtre des Lys le 13 juin à partir de 20h. Ceux qui sont habitués à venir à nous soutenir, nos fidèles personnes qui nous accompagnent, savent que ça se déroule en deux étapes. La première partie, il y a des groupes abidjois qui, bénévolement, généreusement, viennent soit danser, soit chanter. Dans cette première partie, nous aurons le plaisir d'écouter chanter Frédéric Denis, une chanson traditionnelle mexicaine. En deuxième étape, il y aura donc la chorégraphe qui nous propose quatre interventions d'adolescentes et de jeunes adultes avec de la danse classique et contemporaine. Et en dernière intervention, il y aura une chorale homme, que d'hommes, qui va nous faire plaisir, nous faire chanter peut-être. Ces trois intervenants, d'une façon généreuse, répondent immédiatement oui à notre soirée. Et je pense qu'il faut le souligner, parce que c'est certes, on est dans la solidarité, mais compte tenu de la situation actuelle, eh bien, voilà, il faut souligner qu'encore il y a des personnes qui, spontanément, acceptent de venir pour le plaisir, pour une association, pour aider. On est ravis de pouvoir encore vivre des moments comme ça.
0: Allez, merci à Orchidée, Marie-Christine et Olivier pour nous avoir présenté cette future soirée solidaire qui aura lieu le samedi 13 juin à 20h au Théâtre des Lys. Pour plus d'infos sur cette soirée et une réservation conseillée, vous pouvez appeler au 06 52 28 71 43 ou envoyer un mail à contact.soireesolidaire.com. Le tarif spectacle est compris entre 10 et 12 euros et il y a une possibilité de restauration sur place à partir de 19h. Mais pour en savoir un peu plus sur cette soirée, rendez-vous sur les ondes de Radio Albigès dans le créneau Mondophonie aujourd'hui à 14h, mercredi à 8h du matin et samedi à 20h.
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1: 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Le CNRA, la Confédération des radios associatives et Radio Albigès participe à cette campagne et vous propose aujourd'hui d'écouter la mise en lumière d'une asso, une production réalisée par Will avec Terre de Liens.
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8: Alors, les terres agricoles disparaissent en France au rythme d'un département tous les 6 ans.
9: 200 fermes disparaissent chaque semaine en France. Il y en avait 2 millions dans les années 50 après la guerre. Aujourd'hui, elles ne sont plus que 500 000 environ.
8: En 50 ans, les terres agricoles ont perdu 4,6 millions d'hectares qui sont allés pour 2,6 millions d'hectares à l'artificialisation, donc les constructions, les routes, mais également pour partie aux forêts.
9: Depuis 15 ans, Terre de Liens milite pour préserver ces terres agricoles de la spéculation foncière et aide de jeunes, de nouveaux agriculteurs à s'installer, à condition bien sûr de pratiquer une agriculture biologique. Eh oui, c'est là le truc.
8: On peut tout à fait concevoir que toute nouvelle construction se fasse par reconversion de l'existant plutôt que par grignotage des terres agricoles.
10: J'ai prêté de l'argent à Terre de Liens sans intérêt. En effet, il est important que les terres soient considérées comme un bien commun, ne pas une propriété privée, et que puissent y accéder des gens qui, un peu désargentés, qui ne pourraient pas autrement.
8: Terre de Liens a mis au point un outil de réflexion qui s'appelle Parcelle et qui vise à mesurer l'impact de l'alimentation sur les surfaces agricoles et également sur les impacts environnementaux qui y sont associés.
11: Le mouvement citoyen Terre de Liens est né pour accompagner à l'installation les porteurs de projets agricoles dans leur reconversion et à la recherche de terres tout en aidant les propriétaires de fonciers dans leur transmission. Robert Tarnet est bénévole à Terre de Liens Midi-Pyrénées.
12: Je m'appelle Robert Coufignal, je suis bénévole à Terre de Liens depuis 5-6 ans sur le département du Tarn et je participe aussi au comité d'engagement régional Midi-Pyrénées et au conseil d'administration Midi-Pyrénées. Terre de Liens en chiffres au niveau national, c'est 450 fermes et 13 000 hectares qui ont été achetés pour être cultivés en bio et en agriculture paysanne. En Occitanie, c'est 70 fermes, 150 paysannes et paysans sur 3500 hectares. C'est 165 bénévoles, 12 salariés et 4000 citoyens qui soutiennent l'action de l'association. En Midi-Pyrénées, c'est 41 fermes, c'est 83 paysannes et paysans sur 2000 hectares et c'est 11 millions d'euros qui ont été récoltés en dons ou en épargne citoyenne pour acheter ces fermes. Et si on va vers le Tarn, dans le Tarn, ce sont 11 fermes, 23 paysannes et paysans sur 370 hectares avec 2,5 millions d'euros qui ont été récoltés pour acheter ces fermes. Terre de Liens, il y a trois piliers. Une fondation qui peut recueillir des dons. Il y a une foncière qui recueille des fonds en épargne citoyenne. Et il y a les associations territoriales qui gèrent les fermes sur le territoire. La fondation accepte des dons, que ce soit des dons de terre, mais ça peut aussi être des dons autres qui peuvent être transformés en numéraire pour acheter des terres. Ensuite, l'épargne citoyenne, qui est l'essentiel des moyens financiers que Terre de Liens met en œuvre pour acheter des terres, c'est une épargne défiscalisée. Donc ça permet à chacune et à chacun de placer son épargne sans être dans un système qui va développer l'exploitation pétrolière ou l'achat d'un matériel militaire. C'est une épargne qui est défiscalisée, donc il n'y a pas de rapport financier direct à l'épargne. Le seul rapport financier, c'est la défiscalisation. Si on laisse l'argent pendant 8 ans placé en épargne citoyenne, ça rapporte comme livret A.
11: Un dernier chiffre autour de Terre de Liens, c'est la part sociale à partir de laquelle vous pouvez aider l'association et surtout la foncière à installer d'autres paysans et paysannes. 106 euros, c'est le montant de la part d'épargne solidaire de Terre de Liens. Retrouvez toutes les informations sur le site terredeliens.org.
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1: Et voilà une mise en lumière de l'assaut Terre de Liens réalisée par Will, une des 15 capsules créées par les radios associatives à l'occasion de la campagne La France qui se bat, une campagne qui sera lancée officiellement le 4 juin prochain avec trois objectifs: porter un récit positif, joyeux et populaire sur le monde associatif, écrire une histoire commune pour toutes les assos et les fondations, et enfin mobiliser les candidats aux législatives et à la présidentielle qui aura lieu en 2027. Et oui, déjà. Et puis, pour terminer sur ce sujet, pour continuer de parler du monde associatif, Radio Albigès vous invite à la réflexion sur son projet associatif et sa grille de programme. Nous vous invitons à nous dire comment vous écoutez la radio et comment vous souhaitez qu'elle évolue. Pour cela, vous pouvez répondre au questionnaire disponible sur notre site internet www.radioalbigès.com.
0: Allez, cette semaine, notre répondeur n'a pas chômé. Il était plein ce matin. Vous y avez laissé de nombreux messages. On écoute les annonces du réseau Médiathèque Centre-Tarn, de l'association Damano, des actions solidaires pour Gaza, du vernissage d'une expo à la cheminée, de l'association Patrimoine en cœur de rivière, de la fête du vélo avec Vélocratie et du festival Circus Vallée. C'est parti!
13: Du 19 mai au 11 juin, la médiathèque de Réalmont vous propose une exposition « L'effet Matilda ». Elle présente les femmes scientifiques qui ont fait d'immenses découvertes mais qui reste trop méconnu. L'effet Matilda désigne le déni ou la minimisation récurrente de la contribution de femmes scientifiques à la recherche, leur travail étant souvent attribué à leurs collègues hommes. L'exposition sera visible jusqu'au 11 juin à la médiathèque de Réalmont. Pour approfondir le sujet, une conférence vous sera proposée le 20 juin. Vous pouvez retrouver tous les détails sur le site internet RIM Centre Tarn.
14: Bonjour, nous sommes l'association Jamano, une association albigeoise qui dispense des cours de danse africaine à Albi. 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Merci et à très vite.
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16: 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Pour tout renseignement, vous pouvez me téléphoner au 06 04 48 96 70. 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Au revoir.
17: 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Rendez-vous au parking de Prat-Grossal à 15h pour de multiples activités autour de la petite reine. Des ateliers de réparation, le témoignage d'un voyageur au long cours, un vélo smoothie, une tombola avec de nombreux lots à gagner, un parcours, une gratiféria et plein d'informations sur la pratique du vélo et les actions de l'association. 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
13: En juin, le réseau intercommunal des médiathèques Centre Tarn et son musée numérique La Microfolie vous proposent de plonger au cœur de l'énergie du mouvement hip-hop. Les mercredis 3, 10 et 24 juin, à la médiathèque de Lombers. Le matin, de 10h à midi, des projections Arte autour de la danse hip-hop. Les après-midi, de 14h à 15h30, découvertes commentées de la sélection hip-hop du musée numérique. Et ensuite, de 15h30 à 17h, un atelier créatif street art en musique. Ces animations sont gratuites, dans la limite des places disponibles. Elles s'adressent à un public à partir de 6 ans. Pour plus de renseignements, vous pouvez appeler le 05 31 81 96 03 ou aller sur le site internet du RIM Centre Tarn.
18: Le festival Circus Vallée est de retour le 5 et 6 juin au Parc des Avalas, Saint-Juéry. On commence le vendredi en fin de journée à 18h avec un premier spectacle des
19: ensuite vers 19h avec le pro et bien sûr les danses et cirque pour tout le monde et avec les gens.
18: Un concert funk.
19: Qui nous vient de Maour, on va danser et vive le funk. Le samedi, on rattaquera vers 11h avec des spectacles d'élèves. Miam miam glou glou, bien sûr, bien sur sûr, place hein. Et super agréable, bien sûr, au Parc des Avalas. Et ensuite
18: une sieste sonore sur les arbres avec de l'impin, des jeux de la jungle, des jeux en bois.
19: Un coin chill, des expos autour du cirque, etc.
18: Et pendant la journée, ça s'alternera des spectacles d'élèves de l'école Ivre d'Équilibre, mais aussi des spectacles pot, jusqu'à notre grand final en un spectacle de feu.
19: Voilà, venez joyeux, venez nombreux et venez nous voir pour fêter le cirque et l'été.
18: Oui.
19: Merci Radio Albigeois.
18: Merci, à très vite.
20: La Cheminée vous propose une nouvelle exposition San Francisco 1976-1980 du photographe américain Joseph Taglioni. Il a vécu sa jeunesse dans le San Francisco des années 80 et nous convie à une plongée dans ces années « magiques », entre guillemets, qui virent la fin du Vietnam et avant l'ère Reagan. Le vernissage de l'expo aura lieu jeudi 4 juin, à partir de 18h à la Cheminée, en présence de l'artiste, et avec un moment poético-musical proposé par Thomas Boudineau. À partir de 20h, le vernissage se prolonge à Le Bar, avec la suite de l'exposition, un cocktail et une bande-son concoctée par Antoine, inspirée par les photos de Joseph Taglioni. L'exposition est à voir jusqu'au 28 juin, du jeudi au dimanche, de 14h à 19h, à la Cheminée, 5 rue Sainte-Marie, et à Le Bar, aux horaires d'ouverture.
0: Et voilà pour notre répondeur et ses nombreux messages laissés. Alors, pour une annonce, un coup de gueule, une recette de grand-mère, un coup de cœur, un mot doux, un seul numéro, le 09 77 66 38 56. Vous avez 2 minutes pour passer votre annonce et elle sera diffusée le lundi qui suit dans Comme un lundi. Et pour l'association qui organise le festival Circus Vallée, le message a été un peu mâché, mais vous pouvez retrouver toutes les informations sur leur réseau ou leur site internet sur la grande toile. Et puis tu voulais compléter justement, Arnaud, ces messages répondeurs.
1: Entendu un message concernant la chorale pour Gaza. Vous pourrez retrouver sur nos ondes dès lundi prochain l'émission Bonjour Gaza la vie, animée par les membres du comité Palestine 81. Et dans cette émission, vous pourrez entendre l'interview de Ziad Medouk, correspondant à Gaza. Une émission que vous retrouverez donc la semaine prochaine dans le créneau Mondophonie et très prochainement en podcast en passant par notre site internet.
0: Allez, ça annonce les brèves, les quelques informations qu'on peut vous donner, soit sur nos ondes, soit sur des actions ou des événements qui se passent dans le Tarn. Un rendez-vous justement sur nos ondes cette semaine pour l'émission Garde à Rem la Terre, direction Virac à la ferme L'Aubias El Mazet, avec Régis Rivière et Stéphanie Raymond. Tous les deux nous invitent pour une balade à travers champs et nous parlent de l'ORE, l'obligation réelle environnementale, mais aussi de la mise en place de haies avec arbres et paysages et de remembrement. Alors rendez-vous mercredi à midi et 18h sur nos ondes au 95.4 ou au 104.2 FM.
1: On termine en musique comme d'habitude avec le groupe latino berbère La Roubla, à retrouver en concert ce jeudi 4 juin à partir de 19h sur la place Savane à Albi. Un morceau que l'on va dédicacer à tous les bénévoles qui se bougent pour un monde meilleur. Pao, ciao ciao.
0: Eh bien, bonne semaine à tous et puis à toutes et puis à bientôt. Salut.

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2: Ce week-end, à Orsan, non loin de Bagnols-sur-Cèze, se déroulent les week-ends historiques d'Orsan. Guy Marignan en est l'initiateur.
3: L'idée est venue en discutant avec le maire, qui m'a demandé un peu, un jour, quelles étaient mes passions et tout. Et je lui ai dit, voilà, moi je fais de la reconstitution historique. Il m'a demandé si éventuellement je pouvais organiser quelque chose sur le village, puisque dans le village, on est très connu pour faire la fête. Mais on n'avait pas d'événement culturel au sens propre du terme. Il m'a donné carte blanche pour organiser donc des week-ends historiques. Je suis tombé dans la reconstitution en 2018, par le plus grand des hasards. J'ai rencontré quelqu'un qui pratiquait et qui m'a dit « mais viens essayer ». Donc c'était sur Avignon, une grosse reconstitution qui avait lieu. C'était pour fêter la fin de la guerre, donc de 14-18. J'ai toujours été passionné d'histoire. Ça m'a interpellé. Je suis rentré dans l'association. Petit à petit, voilà, j'ai fait partie de d'autres associations. Je me suis pris de passion pour cette façon de présenter l'histoire, qui est l'histoire vivante. Pour la première édition, on avait décidé de traiter la guerre de 14-18. C'est très bien passé, donc le maire m'a dit on continue. La deuxième année, on a attaqué le deuxième cycle, donc la deuxième guerre mondiale, la première partie, donc 39-40. Après, on a traité la libération et la victoire l'année dernière. En règle générale, le week-end a lieu au mois de juin. Là, cette année, c'est le 6 et le 7 juin. Le cycle des deux guerres donc est terminé. On va innover, on se lance dans le multi-époque. On va passer de l'Antiquité au Premier Empire, à la Deuxième Guerre mondiale. Voilà. Le public trouve toujours un centre d'intérêt. Celui qui aime l'Antiquité, il va voir les Romains. Celui qui aime la marine sous Louis XIV, il va pouvoir en trouver, etc., etc. C'est de l'histoire vivante. On axe quand même beaucoup nos présentations sur les enfants, parce que c'est eux l'avenir. Les visiteurs peuvent avoir accès à toutes sortes d'ateliers qui sont proposés par des compagnies qui viennent un peu de partout. La reconstitution historique, c'est pas un groupe de copains qui se déguisent et qui font la fête ensemble. Ça n'a rien à voir avec ça. C'est vraiment des passionnés d'histoire qui font, avant de faire une tenue, font des recherches pour être au plus près de la réalité historique. Donc ce sont des puits de science, comme des fois j'aime à leur dire, sont intarissables.
2: Cette belle manifestation, c'est ouvert à tous, c'est à Orsan, le week-end, les 6 et 7 juin, 9h30 jusqu'à 18h30. Mais le samedi, ça se poursuit ensuite à la salle culturelle avec une très belle veillée. Merci infiniment Guy Marignan. Et puis si des auditeurs veulent plus de renseignements, je vais
3: on a un site internet, les week-ends historiques d'Orsan.
2: Ce numéro de 180 secondes a été réalisé par Radio Ecclesia pour l'Assemblée régionale des radios associatives dans le cadre d'un partenariat avec la région Occitanie-Pyrénées-Méditerranée.
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4: Nous nous trouvons aujourd'hui devant une demeure absolument magnifique qui s'appelle le château de Bessoni et c'est en présence de ses deux propriétaires.
5: Ou bien Philippe Pierre,
6: Christophe Boffetti.
5: Nous sommes propriétaires de ce monument. Sa notoriété est due à l'arrestation du maréchal Ney qui est venu s'y réfugier, donc c'est sa valeur historique.
6: C'est un petit peu le hasard des choses qui nous a amené ici, parce qu'on a acheté le château à une amie et on s'est raccroché au maréchal Ney, mais c'est vrai qu'on n'était pas fan de Napoléon au départ.
5: Il était donc un des plus grands maréchaux de Napoléon, surnommé le brave des braves, au même titre que Murat, qui est d'ailleurs natif du Lot. Alors, ce qui est intéressant ici, et ce que l'on commente, c'est le caractère pittoresque de son arrestation. C'est-à-dire, ce qui s'est passé, c'est que il était ici, croyant être en sécurité, et il se trouve que dans les jours qui ont suivi, Madame de Bessoni a reçu l'une de ses voisines. Et alors, on savait de notoriété que Madame de Bessoni avait un lien de famille avec le maréchal Ney, mais enfin, c'était bon. Et lorsqu'elle est rentrée chez elle, le fils connaissait le nouveau préfet du Cantal, à Aurillac, donc il va le trouver, lui dit, vous savez, le maréchal Ney, il est là, au château de Bessoni. 15 gendarmes sont arrivés dans les jours qui ont suivi, donc le 3 août au matin. On vient vous arrêter, mais on n'arrête pas un homme comme moi, le préfet Locard est un coquin. Arrivé à Paris, il était interrogé par le préfet de police de Paris et on lui fait rapidement un procès. Et le 6 décembre au soir, on lui annonce qu'il va être fusillé dans l'heure qui suit. Et on le met le long d'un mur et on l'exécute. Alors il y a la fameuse phrase « visez bien droit au cœur », etc., qui est un petit peu une légende, mais enfin qui est à peu près ce qu'il a dit. Le maréchal sera réhabilité sous Louis-Philippe. Voilà, pour ce qui est de ce lieu qui rend hommage au maréchal Ney. Bon, il n'y a pas très longtemps, un jeune couple venu de Slovaquie, et elle nous a dit être passionnée complètement de Napoléon, à telle enseigne qu'elle avait d'ailleurs sur ses bras des tatouages de Napoléon sur son rocher à l'île d'Elbe. Donc c'est assez fascinant, et elle disait qu'elle passait partout où il y avait ou des maréchaux ou un événement lié à l'épopée napoléonienne.
4: Merci vraiment beaucoup pour cette visite extraordinaire. Ce numéro de 180 secondes a été réalisé par Décibel FM pour l'Assemblée régionale des radios associatives dans le cadre d'un partenariat avec la région Occitanie-Pyrénées-Méditerranée.

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1: Radiodiffusion Télévision Française présente...
2: La MAP du Carrefour du Séquestre, association pour le maintien d'une agriculture paysanne, organise la distribution de produits précommandés issus de l'agriculture biologique et élaborés par de petits producteurs locaux. Les produits proposés sont chaque semaine des paniers de légumes, du pain et de la farine de sarrasin. En plus, chaque mois, des paniers de pommes en saison, de la farine de blé et du petit épeautre, du jus de pomme, du miel, de l'hydromel et du vin de Gaillac. En plus, chaque deux mois, du poisson frais et conserve de poisson. La distribution a lieu le jeudi de 18h à 19h sur le parking du Quartz à l'entrée du Séquestre et commence cette saison le 4 juin. Vous pouvez demander des renseignements à l'adresse mail amap-6du-6carrefour@riseup.net. La MAP, c'est une façon directe de soutenir la paysannerie locale. Rejoignez donc la MAP du Carrefour au Séquestre. 6 structures pilotes du Carmousin Ségala ont été mobilisées par la 3CS dans le cadre du contrat local de santé pour penser la santé environnementale dans l'accueil des enfants. La santé environnementale recouvre tous les aspects déterminés par nos conditions de vie. L'air que nous respirons, le bruit, l'alimentation, les matériaux d'aménagement intérieur et également notre proximité à la nature ou encore nos modes de déplacement. Les 6 structures engagées partageront les difficultés et les déclics, les petites victoires et les projets à venir avec un retour d'expérience et une invitation à poursuivre la réflexion pour un quotidien plus sain pour nos enfants. Rendez-vous le jeudi 4 juin de 19h30 à 21h au Club Ciné de Carmo. C'est gratuit. Attention, il vaut mieux s'inscrire sur le site du Carmousin Ségala. Le jeudi 4 juin, l'association Les Amis du Monde Diplomatique, en partenariat avec l'Université Champollion d'Albi, vous propose une conférence sur l'intelligence artificielle, intitulée « Quels automates numériques pour quelle forme d'intelligence collective ?» Cette conférence sera présentée par Victor Chez, doctorant au laboratoire de recherche du Canada sur les écritures numériques et à la chaire d'excellence édition numérique de l'Université de Rouen-Normandie. Durant cette rencontre, il s'agira d'examiner les principes théoriques et économiques et techniques qui fondent les grands groupes de la Silicon Valley afin d'envisager d'autres rapports possibles au savoir, à la technique et à la société. La conférence sera suivie d'un débat. Rendez-vous à partir de 18h30 à l'auditorium Michel Cohu de l'Université Jean-François Champollion d'Albi. L'entrée est libre et gratuite. C'est le jeudi 4 juin à 18h30, donc à Albi. À l'occasion des Journées nationales de l'agriculture, 27 producteurs tarnais vous ouvrent leurs portes le temps d'un rendez-vous les 6 et 7 juin dans le Tarn. Cet événement permet au grand public de découvrir les fermes locales, rencontrer les producteurs et participer à de nombreuses animations gourmandes et conviviales. Retrouvez la liste des producteurs tarnais qui ouvrent leurs fermes les 6 et 7 juin sur le site bienvenuealaferme.com. L'école de cirque Ivre d'Équilibre organise la 3e édition du festival Circus Vallée. Rendez-vous les 5 et 6 juin au parc des Avalas à Saint-Juéry. Cet événement en entrée libre propose un week-end festif et accessible à tous dédié aux arts du cirque. Au programme spectacle de cirque, acrobatie, jonglage, musique et spectacle de feu avec la participation de plusieurs compagnies et artistes ainsi que les élèves de l'école. Le public pourra également profiter de temps conviviaux, animations participatives et d'une offre de buvettes et de restauration sur place. Parmi les temps forts, le festival accueillera notamment des propositions mêlant cirque et danse, un concert de musique funk ainsi qu'un spectacle de feu en soirée venant clôturer l'événement. Rendez-vous les 5 et 6 juin au parc des Avalas à Saint-Juéry pour la 3e édition du festival Circus Vallée.

sur Radio Albigès, un poème enchanté, suivi d'un dicton avec le prénom du jour. Ce que toi, tu fais en jouant. Courir, sauter, lancer, pour une vieille personne, c'est un long chemin, une longue route. Lancer juste du pain aux oiseaux, marcher, elle le fait avec peine. S'ajoutent les douleurs, courir, ce n'est plus qu'un souvenir pour elle. Toi, ta vie, comme une plante nouvelle, grandit, fleurit, met autour d'elle des couleurs. Et la vieille personne regarde tes jeux, c'est pas qu'elle voudrait pas jouer, mais voilà, ce n'est plus possible. Si elle peut entendre et voir encore, cela suffit. On dirait qu'elle attend que passe le temps, et que cela suffit à sa journée. Si son corps ne suit pas ce qu'elle pense, dans sa tête, elle se voit comme toi, courir, jouer, crier, pleurer, rire, et ce qu'elle ne peut plus faire avec ses doigts. Elle le pense. On ne sait pas. Elle ne dit rien. Quand toi tu espères, elle, elle attend. Un peu juste d'argent à la Saint-Justin, travaille comme ça, ça ne sera pas en vain. Un peu juste d'argent à Saint-Justin, travaille comme ça, cela ne sera pas vain.

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0: qu'est-ce qu'il y a? T'as l'air fatigué.
1: Hey, pourquoi tu viens pas avec moi? J'ai des ça à Saint-Tropez. Viens avec moi à Saint-Tropez.
0: Hey, on fait la cure, cours de sommeil, diététique, on attend la sous-thérapie. Bon, je dis pas que de temps en temps, on va pas aller faire un peu le bidimbao, ouais. Écoute, je vais te dire, moi je les aime jeunes, deux bonnes pastèques et pas bavardes.
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0: avez rencontré un artiste du Havre très connu sur les réseaux sociaux. Il a utilisé énormément Twitter. Il s'appelle Medine. Il est rappeur et il a mis en ligne début janvier un morceau polémique sur la laïcité qui n'a pas très bien été compris.
1: Il a débuté dans la carrière par une apologie musicale des attentats du 11 septembre et de Ben Laden. Il s'est donc retrouvé interdit d'antenne.
2: Page 32 de Marianne, justement, et un autre papier, les sales voix du djihad, notamment, vous citez le rappeur, Medine, qui se produisait de...
3: Ce clip, parce qu'en fait, on s'aperçoit que le marketing du djihadisme aujourd'hui est assez...
4: Attendez, vous dites il parle dans l'absolu, ça n'est pas vrai.
1: Ces récupérations, je l'avoue, m'inquiètent.
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Reboot, reboot. 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

0: Ici, t'es qu'un nano, t'appelles Kendrick Lamar.
1: J'ai pas tout saisi, ce déchaînement verbal. Il faut élargir la question. Le rap, et à quelques exceptions près, il y en a, je reconnais, un véritable dégueulis verbal d'une violence extrême.
2: Oui, après 4 albums solo, Medine n'en est pas à son coup d'essai. C'est un rappeur engagé, volontaire, sûr de lui. Et quand il rappe, forcément, eh bien, il provoque. C'est un peu le jeu du rap. Il ne mâche jamais ses mots. Il défend ses idées, une grande société du vivre ensemble. Alors aujourd'hui, Medine, 31 ans.

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1: Monsieur François Mitterrand, nous n'avons pas compris comment des bandits comme Jonas Savimbi, des tueurs comme Peter Botta ont eu le droit de parcourir la France si belle et si propre. Ils l'ont taché. Ils l'ont taché de leurs mains et de leurs pieds couverts de sang. Et tous ceux qui leur ont permis de poser ces actes en porteront l'entière responsabilité ici.
2: C'est un homme un peu dérangeant, président Sankara. Hein? Non, c'est vrai, écoute, il pose des questions, quoi. Avec lui, il n'est pas facile de dormir en paix. Il ne vous laisse pas la conscience tranquille. Et moi, j'admire ses qualités qui sont grandes, mais il tranche trop aussi. Il va plus loin qu'il ne faut. Enfin, à mon avis, hein, qui me permettent de lui parler du haut de mon expérience. Alors, je l'encourage, mais pas trop.
3: Thomas Sankara semble bien avoir péri au cours des affrontements d'hier au Burkina Faso. Sankara qui aurait été enterré dès ce matin. Le coup d'État aurait fait d'ailleurs plusieurs dizaines de victimes.
4: Proclamation. Le Front Populaire, regroupant les forces patriotiques, décide de mettre fin à ce jour 15 octobre au pouvoir autocratique de Thomas

ce qui s'est passé, parce que, comme vous le savez, Thomas Sankara, c'est un ami. Mais j'aime aussi mon peuple, plus que tout. Et je dois reprocher à Thomas Sankara, bien sûr, d'avoir, par moments, méprisé justement les intérêts de ce peuple. Je lui reproche aussi d'avoir, à un moment donné, pensé que ma liquidation physique allait lui permettre de poursuivre ce que lui il considérait comme un objectif fondamental, à savoir asseoir son pouvoir personnel.

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0: Fin 2020, votre serviteur était en formation tout sur le podcast avec l'association L'Onde Porteuse à Clermont-Ferrand, le soir à l'hôtel dans une chambre à l'acoustique de merde où il ne prend même pas la peine de faire des voix off sous la couette. Il dévoile les coulisses de la formation dans une série de podcasts montés avec Audacity et même pas Reaper, la honte. Rythmé à la sauce YouTube, alors que c'est bien connu, le podcast ce n'est pas YouTube, à la narration foireuse bien que généreuse et au silence étouffant d'absence, il lui reste encore beaucoup à apprendre. Écoutez plutôt. Quatrième épisode.
1: France Culture, il est 8h. L'édito podcasté avec Wilfried Croz, producteur, animateur, technico-réalisateur, premier échelon et son accent si charmant et chantant.
0: En ce mercredi 4 novembre, l'actualité déborde des cabinets et certains faits, il faut bien le dire, sentent un peu le sapin de rétroviseur. Noël sera peut-être confiné au balcon et les soignants et soignantes seront mis au pilon. Pendant que la mèche rebelle des complotistes de tout bâbord, Trump énormément. Les élections ne piègent plus que des cons, aux grandes dames des Miss Météo en mal de dérèglement périodique, pendant que le ou la Covid mettent du coton-tige dans les pifs et les piges de l'AFP. Moi, entre-temps, parti de mon point A, je n'ai toujours pas de point B et certains parmi vous commencent à en avoir assez. Saluons cependant la grande K et ses conseils éclairés et le débonnaire Benoît qui nous pousse jusqu'à elle. Bouscarelle. Voilà pour cet édito écrit avec les pieds. Il est 8h02. Bonne journée sur France Culture.
2: Oh putain, le rêve à la con. Oh là là.
0: Qu'est-ce qui t'arrive, la petite voix illustrative?
2: J'ai rêvé que je présentais la matinale de France Culture et que je faisais un édito plein de jeux de mots à la con et de blagues foireuses.
0: Jean Roucas sort de ce corps.
2: Attends, je suis encore dans le rêve, là? C'est Matrix, le truc, ou quoi?
3: Attends, respire, respire profondément, ça va passer.
0: C'est bon, t'es calmé?
2: Ouais, ça va mieux. Allez, c'est parti pour une troisième journée de podcast à Clermont-Ferrand avec l'onde porteuse.
0: Ce que tu peux être décidément trop illustratif parfois, hein, on se croirait à la radio. Dis donc, t'as pas honte de chanter du Sardou dans un podcast?
2: Quoi, alors les gauchistes bobos parisiens vont être choqués, c'est ça?
0: Ne caricature pas. Mais cette chanson, elle est homophobe, tu le sais très bien.
2: Ah bon, alors première nouvelle. Alors je te signale qu'en fait, Le Rire du Sergent, c'est une chanson antimilitariste à l'origine. Dans son autobiographie, Sardou dit que lorsqu'on est artiste, et un artiste inconnu, on fait forcément un métier de PD pour beaucoup de gens. Et dans la chanson, le PD, c'était lui.
0: Tu me mets en doute là.
2: Alors, c'est pas grave. C'est justement fait pour ça, le podcast, pour mettre en scène le doute, le questionnement personnel, la nuance, l'humilité.
0: N'empêche que Sardou, il est quand même bien de droite. Hein.
2: Ouais, comme beaucoup de gens, dont des gens que tu côtoies sûrement.
0: C'est pas faux.
2: Tu sais, moi, je connais beaucoup de gens de gauche qui pensent que les Africains ont le rythme dans la peau.
0: Bon, arrête là, sinon on va pas encore viser le point B et on va se perdre jusqu'au point G.
2: Tu veux parler du point G, le point Grafenberg? La zone érogène de la paroi intérieure du vagin de forme bulbeuse mesurant moins d'un centimètre de diamètre et qui, par la stimulation, accroît sa taille. Merci Wikipédia.
0: Non, je parle du point Godwin.
4: Oh de Dieu, Blake, vous êtes un communiste, ça crève les yeux.
5: Oui, je suis communiste et un marxiste en plus, et je t'emmerde, gros combat. Toi, fasciste pourri, impuissant à la solde du patronariat et de l'impérialisme yankee. Casse-toi de chez moi, gros porc, sale bosse pourri, va vendre ta lessive.
0: Bon. Et si on parlait un peu plus de l'onde porteuse, du moins de son président dans un premier temps?
6: Benoît Bouscarel.
0: Et si on lui demandait de présenter l'intervenante de cette session de formation de podcast de novembre?
2: Allez Benoît.
6: Fégreux Claire, c'est quelqu'un qui possède une science de l'écriture.

0: Je trouve assez impressionnante. C'est aussi une personne tout à fait charmante et une podcasteuse que j'aime beaucoup à travers les séries ou les unitaires qu'elle a pu produire. Et néanmoins, j'aimerais maintenant qu'elle me rende mon appart.
1: Vas-y, il y a un scoop là. Claire Fégreux et Benoît Bouscarel ont une relation d'amour-haine immobilière. J'appelle Paris Match.
2: Calme-toi, le podcast c'est de l'intime mais c'est pas du voyeurisme pour autant. Et puis là c'était de l'humour, du second degré quoi. D'ailleurs c'est important le second degré dans l'écriture d'un docu-fiction sonore destiné au format podcast.
1: Ah, j'appelle Télérama alors.
2: T'appelles personne et tu écoutes. J'ai demandé à Benoît une définition caricaturale du podcast. Exercice de style.
0: Des petits branleurs de Parisiens qui parlent de sujets de société qui ne dépassent pas dans leur importance les limites du périphérique. Ça, c'est ce que. Je crois pas, mais hein, comme tu m'as demandé une
1: C'est
0: définition
1: caricatural.
0: caricaturale, c'est ça. Mais c'est ça, c'est des petits branleurs de Parisiens, quand même, je trouve.
1: Ah ben tu vois, qu'est-ce que je te disais dans le second épisode? C'est un truc de névrosé parisien, le podcast.
2: Second degré, je t'ai dit. On continue. Benoît nous décrit l'ambiance de son point de vue, toujours, podcast oblige, de la formation.
0: Alors j'étais là que lundi, j'ai après uniquement survolé comme ça de temps en temps, et je vais revenir cet après-midi et demain. J'espère que c'était plutôt sympa. Je vais le vérifier et j'y attache beaucoup d'importance, donc j'espère que ça a été vraiment très très cool. Mais studio quand même, enfin, sympa, cool les studios.
2: Ensuite, je lui demande si le podcast était une chanson, laquelle ce serait pour lui.
0: Ça serait Demis Roussos, Quand je t'aime. Quand je t'aime, j'ai l'impression d'être un roi. Voilà, j'irai pas plus loin parce que c'est déjà une grosse grosse charcuterie.
1: Ok, donc avoir un dossier sur Benoît Bouscarel, ça c'est fait.
2: Attends, j'ai mieux. Mais on le garde en bonus pour la fin.
1: Ben, c'est la fin, c'est maintenant en fait.
2: Ah oui, t'as raison. Alors attends, mets un morceau avant, puis on met le dernier son en bonus track.
1: Là, tu me prends un peu au dépourvu, là, je sais pas.
2: Quand la bise fut venue.
1: Ouais, très drôle. Ah oui, tiens, j'ai un truc sur les ondes pas porteuses, mais sensuelles. On va s'en tirer comme ça.
2: Ok, ben envoie.

0: fin, est-ce que tu peux nous dire comment on pose une VMC, si possible silencieusement?
1: Alors bien sûr, alors il nous faut du... En général, moi je prends du 12. On peut aussi choisir du 14 ou du 16, mais le 12 en fait fait bien l'affaire. Donc je prends du 12. Au niveau des chevilles, c'est des mollies de 14 sur une longueur de 6 ou 7. Alors donc on fait les trous. Et évidemment, il faut bien, avec un niveau de compétition, faire en sorte de faire des trous qui sont droits quand même. Hein. On ne va pas faire des choses qui sont... Parce que l'air a besoin quand même d'une parfaite horizontalité pour circuler. C'est-à-dire que si on met un tuyau de VMC comme ça, un peu penché, l'air ne circule plus. C'est une condition vraiment... On apprend ça dans les hautes écoles de pose de VMC. Moi, je suis diplômé, hein, j'ai un Master 4 de pose de VMC. Donc voilà, il y a vraiment une nécessité d'horizontalité parfaite. Et après, c'est de la découpe, quoi. Alors, c'est de la découpe soit silencieuse, soit bruyante. Moi, je préfère la bruyante parce que je trouve qu'il y a quand même quelque chose qui nous rapproche de la matière un peu plus. Moi, j'ai besoin de sentir la matière et donc j'ai besoin de la sentir aussi dans mes oreilles.
2: Ça, c'est pas une chanson sexiste ou machiste?
3: Non, non, ça, c'est une chanson insipide, comme ça, il n'y a pas de problème.
4: C'était Podcastera bien qui podcastera, le dernier, un podcast de votre serviteur. C'était le 4e épisode, à suivre dans un prochain atelier de la nuit.

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2: Bonsoir à toutes, brave monde, et bienvenue dans cette nouvelle édition de Comme un lundi, l'hebdo d'info de Radio Albiges. Aujourd'hui, lundi 1er juin 2026, c'est Pao qui est à la technique et à la co-animation. Salut.
3: Allez,
2: Pao.
3: Bonjour à toutes et à tous.
2: Au programme aujourd'hui, une émission pour présenter le monde associatif qui se bouge du local au national.
3: Et on annoncera justement la prochaine soirée solidaire organisée par l'association Flamenco pour tous en soutien à l'association Aralia, une soirée qui aura lieu le 13 juin à 20h au Théâtre des Lys à Albi.
2: On vous proposera aussi de découvrir une des 15 capsules audio créées à l'occasion de la campagne La France qui se bat, campagne portée par France Générosité et le mouvement associatif pour célébrer ensemble un modèle de société porté par l'engagement, la solidarité et la générosité.
3: On écoutera les nombreux messages laissés sur le répondeur Expo, Festival, Action Solidaire, Stage de Danse, Action des médiathèques et bien d'autres.
2: Comme un lundi, c'est aussi de la musique et on vous proposera de terminer avec le groupe La Roubla, groupe latino-berbère, que vous pourrez retrouver en concert ce jeudi 4 juin du côté de la place Savane à Albi.
3: Allez, bah, comme un lundi.
2: C'est parti.
3: Chaque année, l'association Flamenco pour tous organise une soirée solidaire nommée un olé pour eux. Les fonds récoltés durant cette soirée sont ensuite reversés à une association albigeoise d'action sociale. Cette année, ils ont choisi l'association Aralia. Cette soirée solidaire aura lieu le samedi 13 juin à 20h au Théâtre des Lys à Albi. Un programme mêlant danse, chant et solidarité. On écoute Orchidée et Marie-Christine de l'association Flamenco pour tous et Olivier Solaire de l'association Aralia nous présenter cette prochaine soirée solidaire.
4: Alors merci de nous donner cette parole pour justement informer toutes les personnes qui écoutent Radio Albiges de cet événement. Mais cet événement n'existerait pas s'il n'y avait pas Flamenco pour tous. Et l'idée fut émise de reverser la recette qui était faite à une association albigeoise de préférence ou du Tarn de préférence et normalement non gouvernementale.

0: tous les ans, nous sommes un groupe de personnes qui présentons des associations albigeoises qui ont un projet, qui sont dans cette notion de solidarité et pour qui nous décidons, en votant, le nom de l'association qui cette année ou chaque année recevra la recette de cette soirée solidaire. Cette année, c'est Aralia. Olivier,
1: vous présentez
0: dans l'association Aralia qui a été le choix de cette année. Pouvez-vous nous dire l'essentiel de cette association, s'il vous plaît?
1: Oui, bien sûr. Donc bonjour, merci pour l'invitation. Aralia, c'est une association qui a été créée en 2006, donc cette année, on fête nos 20 ans. Voilà, on est en plein cœur d'Albi, une dizaine de salariés. Nous, notre mission, c'est favoriser l'autonomie sociale et professionnelle des personnes fragilisées par la vie. Donc, comment on fait? On agit sur tout ce qui va les empêcher à accéder à cette autonomie. On travaille sur le français, donc apprendre à parler français. Donc, on a essentiellement des réfugiés, pardon, je n'ai pas précisé, mais on a essentiellement des personnes issues de l'immigration.
0: Et qui ne parlent que la langue maternelle, essentiellement.
1: Oui, ou plusieurs dialectes également de leur pays. Mais,
0: oui, c'est ça.
1: Donc, elles arrivent à Aralia, on les reçoit et puis on voit en fait là où sont les problématiques. Donc, on a des cours de préparation au code de la route, mais aussi des ateliers de mise en situation pour apprendre à se déplacer dans une ville, prendre les bus, prendre un billet sur une borne SNCF, des ateliers aussi pour comprendre comment fonctionne un GPS, les applications de covoiturage. Après, il y a aussi le frein du numérique, donc c'est vraiment accéder à ses droits. On a des personnes qui n'ont jamais eu accès à l'informatique, donc elles vont apprendre à se débrouiller sur l'outil informatique. Et après, on a également l'accès à l'emploi, c'est-à-dire qu'on accompagne ces personnes vers la construction d'un projet professionnel, parce que parfois, on a des personnes qui avaient des profils, par exemple, on peut avoir des médecins en Afghanistan, où on a tout type de profils, sauf que la langue va être un vrai barrage. Et donc, il va falloir se reconvertir et voir en fonction des problématiques de chacun à quoi cette personne peut accéder.
2: Marie, cette soirée, elle va se composer comment?
0: Alors, elle va se dérouler en plusieurs étapes et surtout, ça va se passer au Théâtre des Lys le 13 juin à partir de 20h. Ceux qui sont habitués à venir à nous soutenir, nos fidèles personnes qui nous accompagnent, savent que ça se déroule en deux étapes. La première partie, il y a des groupes abigeois qui, bénévolement, généreusement, viennent soit danser, soit chanter. Dans cette première partie, nous aurons le plaisir d'écouter chanter Frédéric Denis, une chanson traditionnelle mexicaine. En deuxième étape, il y aura donc la chorégraphe qui nous propose quatre interventions d'adolescentes et de jeunes adultes, avec de la danse classique et contemporaine. Et en dernière intervention, il y aura une chorale homme, que d'hommes, qui va nous faire plaisir, nous faire chanter peut-être. Ces trois intervenants, d'une façon généreuse, répondent immédiatement oui à notre soirée. Et je pense qu'il faut le souligner, parce que c'est certes, on est dans la solidarité, mais compte tenu de la situation actuelle, il faut souligner qu'encore il y a des personnes qui spontanément acceptent de venir pour le plaisir, pour une association, pour aider. Et on est ravis de pouvoir encore vivre des moments comme ça.
3: Allez, merci à Orchidée, Marie-Christine et Olivier pour nous avoir présenté cette future soirée solidaire qui aura lieu le samedi 13 juin à 20h au Théâtre des Lys. Pour plus d'infos sur cette soirée et une réservation conseillée, vous pouvez appeler au 06 52 28 71 43 ou envoyer un mail à contact.soireesolidaire.com. Le tarif spectacle est compris entre 10 et 12 euros et il y a une possibilité de restauration sur place à partir de 19h. Mais pour en savoir un peu plus sur cette soirée, rendez-vous sur les ondes de Radio Albigès dans le créneau Mondophonie aujourd'hui à 14h, mercredi à 8h du matin et samedi à 20h.
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7: Alors, les terres agricoles disparaissent en France au rythme d'un département tous les 6 ans.
8: 200 fermes disparaissent chaque semaine en France. Il y en avait 2 millions dans les années 50 après la guerre. Aujourd'hui, elles ne sont plus que 500 000 environ.
7: En 50 ans, les terres agricoles ont perdu 4,6 millions d'hectares qui sont allés pour 2,6 millions d'hectares à l'artificialisation, donc les constructions, les routes, mais également pour partie aux forêts.
8: Depuis 15 ans, Terre de Liens milite pour préserver ces terres agricoles de la spéculation foncière et aide de jeunes, de nouveaux agriculteurs à s'installer, à condition bien sûr de pratiquer une agriculture biologique. Eh oui, c'est là le truc.
7: On peut tout à fait concevoir que toute nouvelle construction se fasse par reconversion de l'existant plutôt que par grignotage des terres agricoles.
9: J'ai prêté de l'argent à Terre de Liens sans intérêt. En effet, il est important que les terres soient considérées comme un bien commun, ne pas une propriété privée, et que puissent y accéder des gens qui, un peu désargentés, qui ne pourraient pas autrement.
7: Terre de Liens a mis au point un outil de réflexion qui s'appelle Parcelle et qui vise à mesurer l'impact de l'alimentation sur les surfaces agricoles et également sur les impacts environnementaux qui y sont associés.
10: Le mouvement citoyen Terre de Liens est né pour accompagner à l'installation les porteurs de projets agricoles dans leur reconversion et à la recherche de terres, tout en aidant les propriétaires de fonciers dans leur transmission. Robert Tarnet est bénévole à Terre de Liens Midi-Pyrénées.
11: Je m'appelle Robert Coufignal, je suis bénévole à Terre de Liens depuis 5-6 ans sur le département du Tarn et je participe aussi au comité d'engagement régional Midi-Pyrénées et au conseil d'administration Midi-Pyrénées. Terre de Liens en chiffres au niveau national, c'est 450 fermes et 13 000 hectares qui ont été achetés pour être cultivés en bio et en agriculture paysanne. En Occitanie, c'est 70 fermes, 150 paysannes et paysans sur 3500 hectares. C'est 165 bénévoles, 12 salariés et 4000 citoyens qui soutiennent l'action de l'association. En Midi-Pyrénées, c'est 41 fermes, c'est 83 paysannes et paysans sur 2000 hectares et c'est 11 millions d'euros qui ont été récoltés en dons ou en épargne citoyenne pour acheter ces fermes. Et si on va vers le Tarn, dans le Tarn, ce sont 11 fermes, 23 paysannes et paysans sur 370 hectares avec 2,5 millions d'euros qui ont été récoltés pour acheter ces fermes. Terre de Liens, il y a 3 piliers. Une fondation qui peut recueillir des dons. Il y a une foncière qui recueille des fonds en épargne citoyenne. Et il y a les associations territoriales qui gèrent les fermes sur le territoire. La fondation accepte des dons, que ce soit des dons de terre, mais ça peut aussi être des dons autres qui peuvent être transformés en numéraire pour acheter des terres. Ensuite, l'épargne citoyenne, qui est l'essentiel des moyens financiers que Terre de Liens met en œuvre pour acheter des terres, c'est une épargne défiscalisée. Donc ça permet à chacune et à chacun de placer son épargne sans être dans un système qui va développer l'exploitation pétrolière ou l'achat d'un matériel militaire. C'est une épargne qui est défiscalisée, donc il n'y a pas de rapport financier direct à l'épargne. Le seul rapport financier, c'est la défiscalisation. Si on laisse l'argent pendant 8 ans placé en épargne citoyenne, ça rapporte comme livret A.
10: Un dernier chiffre autour de Terre de Liens, c'est la part sociale à partir de laquelle vous pouvez aider l'association et surtout la foncière à installer d'autres paysans et paysannes. 106 euros, c'est le montant de la part d'épargne solidaire de Terre de Liens. Retrouvez toutes les informations sur le site terredeliens.org.
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5: Et voilà une mise en lumière de l'assaut Terre de Liens réalisée par Will, une des 15 capsules créées par les radios associatives à l'occasion de la campagne La France qui se bat, une campagne qui sera lancée officiellement le 4 juin prochain avec trois objectifs: porter un récit positif, joyeux et populaire sur le monde associatif, écrire une histoire commune pour toutes les assos et les fondations, et enfin mobiliser les candidats aux législatives et à la présidentielle qui aura lieu en 2027. Et oui, déjà. Et puis, pour terminer sur ce sujet, pour continuer de parler du monde associatif, Radio Albigès vous invite à la réflexion sur son projet associatif et sa grille de programme. Nous vous invitons à nous dire comment vous écoutez la radio et comment vous souhaitez qu'elle évolue. Pour cela, vous pouvez répondre au questionnaire disponible sur notre site internet www.radioalbigès.com.
3: Allez, cette semaine, notre répondeur n'a pas chômé. Il était plein ce matin. Vous y avez laissé de nombreux messages. On écoute les annonces du réseau Médiathèque Centre-Tarn, de l'association Damano, des actions solidaires pour Gaza, du vernissage d'une expo à la cheminée, de l'association Patrimoine en cœur de rivière, de la fête du vélo avec Vélocratie et du festival Circus Vallée. C'est parti!
12: Du 19 mai au 11 juin, la médiathèque de Réalmont vous propose une exposition, L'effet Matilda. Elle présente les femmes scientifiques qui ont fait d'immenses découvertes, mais qui restent trop méconnues. L'effet Matilda désigne le déni ou la minimisation récurrente de la contribution de femmes scientifiques à la recherche, leur travail étant souvent attribué à leurs collègues hommes. L'exposition sera visible jusqu'au 11 juin à la médiathèque de Réalmont. Pour approfondir le sujet, une conférence vous sera proposée le 20 juin. Vous pouvez retrouver tous les détails sur le site internet RIM Centre Tarn.
13: Bonjour, nous sommes l'association Damano, une association albigeoise qui dispense des cours de danse africaine à Albi. Nous organisons pour la 4e année consécutive notre festival Afrique Albi, qui est un festival qui promeut la culture africaine. Ça se passe le week-end du 6 au 7 juin au gymnase de la faculté de Champollion. Au programme, le samedi matin, nous avons un stage de danse mandingue. La danse mandingue, c'est la danse qui est véhiculée par les 5 pays de l'Afrique de l'Ouest. L'après-midi, nous avons un stage de danse sabar, qui est la danse typique africaine du Sénégal. À partir de 16h, on a un marché artisanal et à partir de 18h30, nous avons l'ouverture du bar avec un plat spécifique du Sénégal qui est le poulet yassa et qui se vendra à 10 euros. L'entrée au spectacle qui commencera à 19h est de 5 euros. Donc on aura le spectacle de restitution de fin d'année de toutes les élèves de danse africaine. Ensuite, des animations et également un concert d'un groupe sénégalais. Pour le dimanche, dimanche matin, nous avons un stage de sabar et l'après-midi, il y aura un stage de danse africaine urbaine qu'on appelle l'Afromove. Pour réserver, n'hésitez pas à nous contacter au 06 33 86 16 34 ou nous envoyer un mail à association.jamano@gmail.com. Jamano, ça s'écrit J-A-M-A-N-O.
14: Merci et à très vite.
15: Bonjour, depuis le 7 juin l'an dernier, nous nous retrouvons tous les samedis à 11h sur les marches du marché couvert à Albi, puis en déambulation dans la ville pour chanter pour Gaza. Notre chorale informelle se réunit tous les samedis pour rappeler l'effroyable massacre de civils, la famine, la peur, la souffrance vécue par le peuple palestinien à Gaza et en Cisjordanie. Ce samedi 6 juin 2026, pour la 53e fois, nous chanterons encore, hélas, pour Gaza, contre l'occupation et la guerre qui continue contre le peuple palestinien. 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
16: Bonjour, je suis Maïté Briand de l'association Patrimoine en cœur de Rivière. Nous organisons un vide-grenier le dimanche 28 juin sur l'aire de pique-nique à Aiguelaise, commune de Rivière. Pour tout renseignement, vous pouvez me téléphoner au 06 04 48 96 70. Il y a la possibilité d'avoir de la restauration sur place. Cette manifestation est au profit de la restauration de la chapelle Notre-Dame du Rosaire de Rivière. Je vous remercie, venez nombreux. Au revoir.
17: Bonjour, l'association Vélocratie, qui défend la place du vélo à Albi, organise la fête du vélo le 6 juin. Rendez-vous au parking de Prat-Grossal à 15h pour de multiples activités autour de la petite reine. Des ateliers de réparation, le témoignage d'un voyageur au long cours, un vélo smoothie, une tombola avec de nombreux lots à gagner, un parcours, une gratiféria et plein d'informations sur la pratique du vélo et les actions de l'association. Nous venons nombreuses et nombreux pour défendre la place de la bicyclette de notre belle ville d'Albi.
18: En juin, le réseau intercommunal des médiathèques Centre-Tarn et son musée numérique La Microfolie vous proposent de plonger au cœur de l'énergie du mouvement hip-hop. Les mercredis 3, 10 et 24 juin à la médiathèque de Lombers. Le matin, de 10h à midi, des projections Arte autour de la danse hip-hop. Les après-midi, de 14h à 15h30, découverte commentée de la sélection hip-hop du musée numérique. Et ensuite, de 15h30 à 17h, un atelier créatif street art en musique. Ces animations sont gratuites, dans la limite des places disponibles. Elles s'adressent à un public à partir de 6 ans. Pour plus de renseignements, vous pouvez appeler le 05 31 81 96 03 ou aller sur le site internet du RIM Centre Tarn.
19: Le festival Circus Vallée est de retour le 5 et 6 juin au Parc des Avalas, Saint-Juéry. On commence le vendredi en fin de journée à 18h avec un premier spectacle des Lèvres.
20: Ensuite, vers 19h, avec le pro, et bien sûr, et cirque pour tout le monde. Qui nous vient de Mahour, on va danser et vive le funk. Le samedi, on rattaquera vers 11h avec des spectacles d'élèves. Miam miam glou glou, bien sûr, bien sûr. Place et super agréable, bien sûr, au Parc des Avalas. Et ensuite,
19: une sieste sonore sur les arbres avec de l'impin, des jeux de la jungle, des jeux en bois.
20: Un coin chill, des expos autour du cirque, etc.
19: Et pendant la journée, ça s'alternera des spectacles d'élèves de l'école Ivre d'équilibre, mais aussi des spectacles pot, jusqu'à notre grand finale en un spectacle de feu.
20: Voilà, venez joyeux, venez nombreux et venez nous voir pour fêter le cirque et l'été.
19: Oui.
20: Merci Radio Albi.
19: Merci, à très vite.
21: La Cheminée vous propose une nouvelle exposition, San Francisco, 1976-1980, du photographe américain Joseph Taglioni. Il a vécu sa jeunesse dans le San Francisco des années 80 et nous convie à une plongée dans ces années « magiques », entre guillemets, qui virent la fin du Vietnam et avant l'ère Reagan. Le vernissage de l'expo aura lieu jeudi 4 juin à partir de 18h à la cheminée en présence de l'artiste et avec un moment poético-musical proposé par Thomas Boudinot. À partir de 20h, le vernissage se prolonge à Le Bar avec la suite de l'exposition, un cocktail et une bande-son concoctée par Antoine, inspirée par les photos de Joseph Taglioni. L'exposition est à voir jusqu'au 28 juin, du jeudi au dimanche, de 14h à 19h, à la cheminée 5 rue Sainte-Marie et à Le Bar, aux horaires d'ouverture.
3: Et voilà pour notre répondeur et ses nombreux messages laissés. Alors, pour une annonce, un coup de gueule, une recette de grand-mère, un coup de cœur, un mot doux, un seul numéro, le 09 77 66 38 56. Vous avez 2 minutes pour passer votre annonce et elle sera diffusée le lundi qui suit dans Comme un lundi. Et pour l'association qui organise le festival Circus Vallée, le message a été un peu mâché, mais vous pouvez retrouver tout les informations sur leur réseau ou leur site internet sur la grande toile. Et puis tu voulais compléter justement, Arnaud, ces messages répondeurs.
5: Rendu un message concernant la chorale pour Gaza. Vous pourrez retrouver sur nos ondes dès lundi prochain l'émission Bonjour Gaza la vie, animée par les membres du comité Palestine 81. Et dans cette émission, vous pourrez entendre l'interview de Ziad Medouk, correspondant à Gaza. Une émission que vous retrouverez donc la semaine prochaine dans le créneau Mondophonie et très prochainement en podcast en passant par notre site internet.
3: Allez, ça annonce les brèves, les quelques informations qu'on peut vous donner, soit sur nos ondes, soit sur des actions ou des événements qui se passent dans le Tarn. Un rendez-vous justement sur nos ondes cette semaine pour l'émission Garde à Rem la Terre, direction Virac à la ferme Lopias El Mazet, avec Régis Rivière et Stéphanie Raymond. Tous les deux nous invitent pour une balade à travers champs et nous parlent de l'ORE, l'obligation réelle environnementale, mais aussi de la mise en place de haies avec arbres et paysages et de remembrement. Alors rendez-vous mercredi à midi et 18h sur nos ondes au 95.4 ou au 104.2 FM.
5: On termine en musique comme d'habitude avec le groupe latino-berbère La Roubla, à retrouver en concert ce jeudi 4 juin à partir de 19h sur la place Savane à Albi. Un morceau que l'on va dédicacer à tous les bénévoles qui se bougent pour un monde meilleur. Pao, ciao ciao.
3: Eh bien, bonne semaine à tous et puis à toutes et puis à bientôt. Salut.

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4: Ce week-end, à Orsan, non loin de Bagnols-sur-Cèze, se déroulent les week-ends historiques d'Orsan. Guy Marignan en est l'initiateur.
5: L'idée est venue en discutant avec le maire, qui m'a demandé un peu, un jour, quelles étaient mes passions et tout. Et je lui ai dit, voilà, moi je fais de la reconstitution historique. Il m'a demandé si éventuellement je pouvais organiser quelque chose sur le village, puisque dans le village, on est très connu pour faire la fête, mais on n'avait pas d'événement culturel au sens propre du terme. Il m'a donné carte blanche pour organiser donc des week-ends historiques. Je suis tombé dans la reconstitution en 2018, par le plus grand des hasards. J'ai rencontré quelqu'un qui pratiquait et qui m'a dit « mais viens essayer ». Donc c'était sur Avignon, une grosse reconstitution qui avait lieu. C'était pour fêter la fin de la guerre, donc de 14-18. J'ai toujours été passionné d'histoire. Ça m'a interpellé. Je suis rentré dans l'association. Petit à petit, voilà, j'ai fait partie d'autres associations. Je me suis pris de passion pour cette façon de présenter l'histoire, qui est l'histoire vivante. Pour la première édition, on avait décidé de traiter la guerre de 14-18. Ça s'est très bien passé, donc le maire m'a dit on continue. La deuxième année, on a attaqué le deuxième cycle, donc la deuxième guerre mondiale, la première partie, donc 39-40. Après, on a traité la libération et la victoire l'année dernière. En règle générale, le week-end a lieu au mois de juin. Là, cette année, c'est le 6 et le 7 juin. Le cycle des deux guerres donc étant terminé, on va innover, on se lance dans le multi-époque. On va passer de l'Antiquité au Premier Empire, à la Deuxième Guerre mondiale, voilà. Le public trouve toujours un centre d'intérêt. Celui qui aime l'Antiquité, il va voir les Romains. Celui qui aime la marine sous Louis XIV, il va pouvoir en trouver, etc., etc. C'est de l'histoire vivante. On axe quand même beaucoup nos présentations sur les enfants, parce que c'est eux l'avenir. Les visiteurs peuvent avoir accès à toutes sortes d'ateliers qui sont proposés par des compagnies qui viennent un peu de partout. La reconstitution historique, c'est pas un groupe de copains qui se déguisent et qui font la fête ensemble. Ça n'a rien à voir avec ça. C'est vraiment des passionnés d'histoire qui font, avant de faire une tenue, font des recherches pour être au plus près de la réalité historique. Donc ce sont des puits de science, comme des fois j'aime à leur dire, sont intarissables.
4: Cette belle manifestation, c'est ouvert à tous, c'est à Orsan, le week-end, les 6 et 7 juin, 9h30 jusqu'à 18h30. Mais le samedi, ça se poursuit ensuite à la salle culturelle avec une très belle veillée. Merci infiniment Guy Marignan. Et puis si des auditeurs veulent plus de renseignements, je
5: On a un site internet, les week-ends historiques d'Orsan.
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6: Nous nous trouvons aujourd'hui devant une demeure absolument magnifique qui s'appelle le château de Bessoni et c'est en présence de ses deux propriétaires.
7: Philippe Pierre,
8: Christophe Boffetti.
7: Nous sommes propriétaires de ce monument. Sa notoriété est due à l'arrestation du maréchal Ney qui est venu s'y réfugier. Donc c'est sa valeur historique.
8: C'est un petit peu le hasard des choses qui nous a amenés ici. Parce qu'on a acheté le château à une amie et on s'est raccroché au maréchal Ney. Mais c'est vrai qu'on n'était pas fan de Napoléon au départ.
7: Il était donc un des plus grands maréchaux de Napoléon, surnommé le brave des braves, au même titre que Murat, qui est d'ailleurs natif du Lot. Alors, ce qui est intéressant ici, et ce que l'on commente, c'est le caractère pittoresque de son arrestation. C'est-à-dire, ce qui s'est passé, c'est que il était ici, croyant être en sécurité, et il se trouve que dans les jours qui ont suivi, Madame de Bessoni a reçu l'une de ses voisines. Et alors, on savait de notoriété que Madame de Bessoni avait un lien de famille avec le maréchal Ney, mais enfin, c'était... Et lorsqu'elle est rentrée chez elle, le fils connaissait le nouveau préfet du Cantal, à Aurillac. Donc il va le trouver, lui dit, vous savez, le maréchal Ney, il est là, hein, au château de Bissony. 15 gendarmes sont arrivés dans les jours qui ont suivi, donc le 3 août au matin. On vient vous arrêter, mais on n'arrête pas un homme comme moi. Le préfet Locard est un coquin. Arrivé à Paris, il est interrogé par le préfet de police de Paris et on lui fait rapidement un procès. Et le 6 décembre au soir, on lui annonce qu'il va être fusillé dans l'heure qui suit. Et on le met le long d'un mur et on l'exécute. Alors il y a la fameuse phrase, visez bien droit au cœur, etc., qui est un petit peu une légende, mais enfin qui est à peu près ce qu'il a dit. Le maréchal sera réhabilité sous Louis-Philippe. Voilà, pour ce qui est de ce lieu qui rend hommage au maréchal Ney. Bon, il n'y a pas très longtemps, un jeune couple venu de Slovaquie, et elle nous a dit être passionnée complètement de Napoléon, à telle enseigne qu'elle avait d'ailleurs sur ses bras des tatouages de Napoléon sur son rocher à l'île d'Elbe. Donc c'est assez fascinant, et elle disait qu'elle passait partout où il y avait ou des maréchaux ou un événement lié à l'épopée napoléonienne.
6: Merci vraiment beaucoup pour cette visite extraordinaire. Ce numéro de 180 secondes a été réalisé par Décibel FM pour l'Assemblée régionale des radios associatives dans le cadre d'un partenariat avec la région Occitanie-Pyrénées-Méditerranée.
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Vous demandez-vous la bave aux lèvres? 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Bonne écoute sur Radio Albitzis, bonne écoute sur Radio Albitzis.